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1: Bonne nuit, lit. Bonne nuit, coussin. Bonne nuit, couette. Bonne nuit, doudou.

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0: Coucou, petit doudou. Tu as passé une bonne nuit? De quoi as-tu rêvé? Je te souhaite une belle journée pleine de découvertes.
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0: 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Il fait beau? Il pleut? Tu vois des nuages? Ensemble, on va passer une belle journée.
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1: Coucou. Coucou. Tu es là? Tu m'entends? Alors, ouvre grande tes oreilles, je vais te raconter une histoire. Une histoire qui est arrivée à Toudou, mon doudou. Toudou découvre la mer. Toudou, mon doudou, est tout chou, tout mou, tout fou. Il me suit partout. Tiens, le voilà. Aujourd'hui, on est à la mer et Toudou est avec moi. Il va se baigner pour la première fois. Mais avant d'aller dans l'eau, il faut mettre son maillot. Tu viens, Toudou? Je vais t'habiller. Lève une patte, puis l'autre. C'est bien, mon Doudou. Tu es trop beau avec ton petit maillot. Mets ton chapeau. Il ne faut pas oublier la crème solaire. Toudou ne sait pas encore nager, alors il faut qu'il mette des bouées. Je vais les gonfler. Voilà. Tends tes pattes devant toi, Toudou. Comme ça, je vais pouvoir enfiler tes bouées. C'est bon. Maintenant, on peut aller se baigner.

Aujourd'hui, la mer est calme. Le sable est doré, l'air est léger, il n'y a presque pas de vent. On entend seulement le bruit des vagues. Et toi, est-ce que tu as déjà entendu le bruit des vagues ? Oh, regarde tout doux, des mouettes. Elles ont le bec et les pattes oranges. Qu'est-ce qu'elles font comme bruit ? Je me demande ce qu'elles crient. Et toi, est-ce que tu as déjà vu des mouettes ? Est-ce que tu les as entendues crier ? Tu as compris ce qu'elles disaient ?

0: Doudou s'approche de la mer.
1: Ouh !
0: Il met une patte dans l'eau.
1: Ouh !
0: Puis l'autre.
1: Ouh !
0: C'est très agréable d'avoir les pattes au frais.
1: Ouh !
0: Attention, Toudou.
1: Ouh !
0: Voilà une grosse vague. Toudou n'est pas content. Il est tout mouillé, il n'a pas vu la vague arriver, il est tombé dans l'eau, il a bu la tasse. Et maintenant, ça lui pique la gorge et le nez. Oh pardon mon doudou, j'ai oublié de te dire que l'eau est salée. Alors ça n'a pas forcément très bon goût.
2: Une petite tortue, pointue, doudou.
0: Ce n'est pas grave, Toudou. Ça va passer. Viens, je vais te montrer comment t'allonger dans l'eau. Mets-toi sur le dos. Tu peux me faire confiance, Toudou. Je te tiens. Tu ne risques rien. Voilà. Détends-toi. Tu vois, tu flottes. Et tu peux te laisser bercer par les vagues.
1: Oh.
0: Et regarder le ciel. Écouter la mer. Et rêver. Rêver qu'un petit poisson vient te chatouiller les pieds. Et toi, est-ce que tu t'es déjà baigné dans la mer? Est-ce que tu as eu peur? Est-ce que tu as aimé ça? Est-ce qu'un petit poisson est venu te chatouiller les pieds? Et maintenant, c'est l'heure de danser. Avec tes pieds, avec tes mains, avec ta tête ou avec

0: Toute cette histoire m'a donné envie de danser. Pas toi? Tu n'aurais pas envie de te trémousser?
1: Mon tout petit prince à terre.
0: Allez, viens, on va remuer nos popotins.

0: de bois et moi qui suis de chair.
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0: explications sont vraiment super.
1: Est-ce que tu sais que tu as probablement déjà mangé du moisi? Et que pour une fois, les adultes autour de toi n'ont même pas fait... Mais enfin, qu'est-ce que tu fais? Arrête, c'est dégoûtant. Mais enfin, on ne lèche pas la porte vitrée. Mais enfin, je te l'ai déjà dit plein de fois. Mais enfin, c'est pas possible, ce gosse. Non, mais il tient de toi, Guillaume. Ah bah, je te le dis, il tient de toi. C'est ton côté de la famille, ça, c'est sûr. Non, non, là, les adultes nous en proposent même. Ils en mangent. Ils se pourlèchent les babines. Les adultes, ils disent « Mais quelle délice, cette moisissure! Il vient de quelle moisissurier ?» En plus des moisissures, est-ce que tu veux d'autres indices pour découvrir le sujet du podcast du jour?
2: Ouais!
1: Alors, ça se mange, c'est super dégoûtant, ça peut être mou ou dur. Je veux bien sûr parler... Crotte de nez! Ouh! Mais non, je rigole! Je vais parler du fromage! Le fromage. Il y en a qui détestent, qui trouvent que ça pue, mais que ça pue. Et il y en a qui adorent. Et moi, je trouve que ça pue, mais que ça pue. Mais j'adore. Moi, mes fromages préférés, c'est la tome de chèvre bleue, le camembert et le fromage fouetté à l'ail et aux fines herbes. C'est trop bon tout ça. J'aime bien aussi le comté, le roquefort, le maroilles, l'emmental, la raclette, la mozza, la burrata, oh le brie à la truffe, oh le mont d'or, les poisses, le Saint-Marcelin. Ok, je crois que j'aime tous les fromages. Tous. Il y a des gens qui font la collecte des cailloux, des bâtons ou des feuilles. D'autres qui collectionnent les cartes Pokémon. Eh ben moi, je voudrais pouvoir collectionner tous les fromages du monde tellement j'aime ça. Moi, je serais là...
3: Attrapez-les tous! Moi, je les veux tous dans ma bouche!
1: Ouais, je suis un peu chanteuse aussi. Le fromage, c'est quelque chose qu'on mange, mais que l'on doit fabriquer. On trouve pas des fromages tout faits dans la nature. Personne ne dit jamais...
4: En fait, avec mon papy ce week-end, on est allé à Meaux cueillir du brie et c'était trop bien, surtout que mon papy, il a un coin à brie de Meaux, mais il dit que c'est un secret et que j'ai pas le droit de révéler aux gens où il est parce que c'est rare.
1: Non, le fromage, c'est fabriqué avec du lait de vache ou de bufflone, de brebis ou de chèvre et même de chamelle. Oui, oui, la femelle du chameau fait du fromage. Bon, sauf que ça, moi, j'en ai jamais mangé, hein. À mon avis, ça doit être du fromage à une bosse. Ouais, deux bosses. Attends, combien il a de bosses, le chameau? C'est le dromadaire qui a deux bosses ou c'est le chameau qui a deux bosses? Le chameau, il a une bosse, il a deux bosses, il a une bosse ou il a deux bosses, Bon, en tout cas, j'en ai jamais mangé, quel que soit le nombre de bosses. Alors, comment on fabrique le fromage? C'est difficile de répondre à cette question parce qu'il y a énormément de fromages différents qui sont donc fabriqués, différemment. Mais bon, ça ressemble toujours un peu à ça. D'abord, on récupère le lait des animaux, qu'ils aient des bosses ou non d'ailleurs, et on le met dans un grand récipient. Et après, il y a deux techniques. Soit on chauffe le lait, soit on le chauffe pas. Si on ne chauffe pas le lait, on dit qu'on fait du fromage au lait cru. Parce qu'il n'est pas cuit, il est cru en fait. Si on le chauffe, on dit alors qu'on fait du fromage pasteurisé. On le chauffe quelques minutes à 72 degrés Celsius, et ça c'est très très chaud. Si on mettait un petit poisson pour le bain qui dit la température de l'eau, il dirait «
5: Oh, c'est zaza ou quoi? C'est super chaud là !»
1: Mais si c'est aussi chaud, c'est pour enlever tout un tas de bactéries qui sont dans le lait et qui pourraient être vilaines pour notre corps. Alors, elles ne sont pas tout le temps méchantes, hein, mais elles pourraient. Par exemple, les gens qui ont un bébé dans leur ventre, on leur conseille de manger du fromage pasteurisé.
6: Étape suivante.
1: Donc, notre lait, cru ou chauffé, est dans un grand saladier. Ensuite, on caille le lait. Alors, ça ne veut pas dire qu'après avoir eu chaud, d'un coup, hop, il fait froid et le lait, il dit « Oh, là, ça caille, là !» Et donc, le lait est caillé? Non. Ça veut dire qu'on ajoute des ingrédients qui vont faire que le lait va être un peu plus solide. Et cette étape s'appelle le caillage.
6: Étape suivante.
1: Place à l'égouttage. Il y a plein d'eau dans le cahier. Et nous, pour notre fromage, on a besoin d'enlever un max de cette eau. D'ailleurs, on ne dit pas eau, mais on appelle ça lactosérum ou petit lait. Bon, enfin, c'est de l'eau qu'on enlève, hein, on ne va pas chipoter.
6: Étape suivante.
1: Ensuite, on met le cahier dans un moule, on met du sel et on l'écrase bien. C'est le pressage, parce que, bah, on le presse.
6: Étape encore suivante.
1: Quand le fromage sort du moule, on ajoute encore une petite pincée de sel et hop, le temps qu'il fabrique une belle croûte, on le retourne de temps en temps et on le laisse se reposer. Oui, le fromage fait un petit temps calme, voilà. On laisse le fromage tranquille pendant quelques jours, quelques mois et parfois même 10 ans.

0: rends compte? C'est super vieux, 10 ans. Un fromage qui a 10 ans, il peut aller sur le siège à l'avant dans les voitures. Il prend même plus de siège auto. Il pourrait être en CM2, le fromage. Non, mais il doit avoir une sacrée odeur, hein. D'ailleurs, est-ce que tu sais pourquoi le fromage pue et qu'il sent parfois des pieds? Non? Eh ben moi non plus. Allez, salut! Non, je rigole! Le fromage pue parce que quand il fait sa grosse sieste pour être affiné, on le place dans un endroit ni trop chaud ni trop sec et ça fait que de la moisissure se développe. Enfin, je dis moisissure, mais en fait, ce sont des minuscules bactéries, champignons et levures qui se disent « On est bien là, non ?»« Oh, allez, viens, on s'installe à plein. » Et c'est elle qui pue. Donc, plus il y en a, bah, plus ça sent fort.
1: Ah, d'accord.
0: Il arrive aussi parfois que, sur le fromage, il y ait les mêmes bactéries que celles qui vivent entre nos doigts de pied. Et ça, c'est vraiment une information dégoûtante.
1: Berk.
0: Il y a plus de 3000 variétés de fromages. Et je les aime tous, même si je ne les ai pas goûtés. Il y en a même qui sont faits avec du lait végétal. C'est-à-dire qu'on fait du fromage à base de noix de cajou, d'amandes, d'huile de coco. Et c'est super bon aussi. Moi, perso, j'adore. Et attention, hein, c'est pas parce que ce sont des fromages végétaux qu'ils ne puent pas aussi. Non, non, non, non, non. Ils pouirent, ils poquent, ils refoulent du couvercle. Le fromage qui sent le plus fort du monde s'appelle le Vieux Boulogne. Il est fabriqué dans le nord de la France. Bravo, le nord de la France. Et enfin, dernière information, les humains fabriquent du fromage depuis au moins 7000 ans. Et ça, on le sait parce que des petits pots qui servaient à faire du caillé ont été retrouvés par des archéologues en Pologne et en Turquie. Bon, en revanche, on ne sait pas si les dinosaures faisaient du fromage. Non mais imaginez s'il y avait eu des fromagers T-Rex, des Fromagosaurus Rex, des Diplocontus, des Stegosobibel. Oh, ça serait trop cool que ça existait. Bon, en tout cas, voilà, ça c'était le fromage, mais en mini-vulgaire. 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

0: Waouh ! Elle était chouette, cette chanson. Allez, maintenant, on va s'évader avec une nouvelle histoire. Tu me rejoins ?
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2: 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Salut, petites oreilles. Dans cet épisode, tu vas entendre la musique du prince Rémi de Lanacruz. Celle qui cavale à dos de cheval et qui claque comme une épée. Alors,

Comme tous les dimanches, Octave et Mélo se retrouvent pour aller jouer de la musique dans leur cabane, au milieu de la forêt. Aujourd'hui, Octave a envie de chanter. Mélo l'accompagne à la guitare.

0: Ils sont très concentrés sur leur morceau. Quand ? On dirait que quelqu'un frappe à la porte. Je crois que c'est un prince qui vient de loin pour leur parler. Mais Octave et Mello n'entendent pas. À toi, Dree. Toi aussi, fais toc-toc-toc pour qu'Octave et Mello entendent le prince. Tu fermes ton poing et tu frappes sur quelque chose qui fait du bruit. Une table devant toi, le mur ou peut-être ton lit. Vas-y. Encore plus fort. Ça y est, nos deux amis ont entendu. Oui, c'est qui ? Demande Octave un peu inquiet.
1: Je suis le prince Rémi de l'Anacruz. Ouvrez-moi vite, je vous en prie.
0: Un prince ? Mello court ouvrir la porte. Oh, qu'il est beau ! Mais il paraît bien excité. Le prince leur explique qu'il a fait le voyage pour venir jusqu'ici, car il a entendu parler de leurs dons musicaux et qu'il a besoin de leur aide le plus vite possible. Octave et Mello lui demandent ce qu'ils pourraient faire pour lui. À cette question, les yeux du prince se mettent à briller et son regard devient rêveur. Je vais tout vous expliquer. Je suis amoureux d'une princesse, si belle, si drôle, si courageuse. Une musicienne qui joue divinement de la guitare. Je voudrais lui déclarer ma flamme en lui chantant une sérénade sous sa fenêtre, ce soir. Le problème, c'est que je ne sais pas chanter. Octave, accepteriez-vous de chanter pour elle ? À ma place ? Octave rougit. Chanter pour une princesse, ce serait un honneur. Mais quel morceau choisir ? Un morceau qui parle d'amour, bien sûr. Octave et Mello réfléchissent.

Le prince est très ému. C'est tellement beau. Alors, en route ? Les deux amis grimpent dans la calèche du prince sans se faire prier. Direction le château de la princesse. Il ne faut pas traîner, car la route est longue. Hu dada !

0: Nos deux amis et le prince Rémi de Lanacruz arrivent à la tombée de la nuit. La lune est pleine et magnifique. Elle éclaire le château de la princesse. Ils arrivent pile au bon moment. La princesse est à sa fenêtre, en train de jouer un air de guitare. Alors, Mello attrape la sienne et se met à improviser avec elle sur l'air d'un jour mon prince viendra. Et voilà qu'Octave se met à chanter les paroles.
1: Un jour mon prince viendra.
0: Il encourage le prince à chanter à son tour.

Le prince chante très bien, en fait. C'est juste qu'il était timide. La princesse, éblouie devant tant de courage, tombe sous son charme. Octave et Mello repartent doucement dans la nuit, avec de l'amour plein les yeux et plein les oreilles.

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2: 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Quel temps fait-il à ma fenêtre? Je laisse des miettes de brioche et de galette. Bonjour l'oiseau. Quel temps fait-il dehors? Quel temps fait-il dedans? Aujourd'hui, brouillard,

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Quelqu'un a ouvert la porte. Dehors, c'était un vilain hiver. Très froid. Et l'hiver vilain est entré.

ni enlevé ses souliers. Il a piétiné le salon. Il a houspillé le chaton. Il a brisé les cadres avec les photos. Il a soufflé tout

avec son air glacial. Il n'a pas dit un mot. Il est reparti.

0: et je suis restée vide, très seule, sans personne pour comprendre que le petit chat est resté dehors. 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

0: Quelle bestiole as-tu choisi? C'est étrange comme son. C'est mouillé comme deux bouches qui s'embrassent. Ça semble venir du sol. Nous sommes en Bourgogne. Autour de nous, à perte de vue, des lignes et des lignes de vignes de raisin.
1: Là, un escargot.

0: C'est lui qui a laissé toute cette bave derrière lui. C'est un escargot de Bourgogne. On le reconnaît à sa grosse coquille couleur crème et à ses fines stries marron foncé. On l'appelle l'escargot des vignes, mais aussi Helix pomatia. En grec, Helix signifie spirale et pomatia est le nom d'un mollusque qui ferme sa coquille en hiver. Bonjour, monsieur de Bourgogne.
1: Une cigogne. Une cigogne.
0: J'avais oublié que l'escargot est sourd comme un pot. J'ai dit bonjour, monsieur de Bourgogne.
1: Bonjour. Mais vous pouvez m'appeler papy ou mamie, comme vous préférez, c'est égal.
0: Ça lui est égal parce que l'escargot est hermaphrodite, c'est-à-dire qu'il est à la fois mâle et femelle.
1: Qu'est-ce que vous dites? Sachez que je suis une espèce protégée. Il est formellement interdit, selon vos propres lois d'ailleurs, de me ramasser pendant la saison de reproduction. C'est-à-dire entre le 1er avril et le 30 juin. Et nous sommes le...
0: Le 28 mars.
1: Le 28 mars. C'est pas bon pour moi ça. Ça veut dire qu'il faut que j'évite de me faire ramasser encore pendant... 2 jours. Ça perd les popettes.
0: Alors, rassurez-vous, je ne veux ni vous cueillir, ni vous manger.
1: Je préfère ça. Vous savez, je suis très, très...
0: Oui.
1: Très, très, très vieux. J'ai 8 ans. Vous imaginez, 8 ans.
0: C'est vrai que c'est exceptionnel, puisqu'un escargot de Bourgogne vit dans la nature en moyenne 7 à 8 ans.
1: J'ai eu une vie bien longue et bien difficile. En un mot, j'en ai bavé. Taupe, loire, lézard, pie, merle, blaireau, hibou, héron. Héron, petit patapon. Et j'en passe. Tous après moi pour me gober. Mais avant de finir dans une assiette fourrée avec de l'ail et du persil plein mon salon, j'ai un rêve. Vous voyez le mur là-bas, au bout de la vigne? Eh bien, je rêve d'aller sentir ce qu'il y a derrière. On m'a parlé d'un pays d'or bleu, au parfum fort et envoûtant.
0: L'or bleu? Ah, on a dû vous parler d'un champ de lavande. Je peux aller regarder pour vous si vous voulez. Ça ne prendra qu'une minute.
1: Non. Patience. Je veux le découvrir par moi-même. Vous voyez le premier pied de vigne derrière moi? C'est de là que je suis partie il y a un an.
0: Un an? 365 jours pour faire 5 mètres? L'escargot se déplace grâce à son pied. C'est un gros muscle au niveau de son ventre qui tour à tour se contracte et s'allonge. Il peut parcourir en moyenne 4 mètres par heure avec ce ventre-pied qui ne peut aller que vers l'avant.
1: Je n'avance plus à cause de la chaleur. Il n'a pas plu depuis 2 semaines.
0: Les escargots terrestres ne sont actifs que lorsqu'il y a assez d'humidité. Ils ont besoin d'être hydratés pour fabriquer leur mucus, cette bave qui leur permet de se déplacer pour se nourrir. Voilà pourquoi ils ne sortent que les jours de pluie.
1: Non, pas elle. Pas la grive musicienne. Si elle me voit, je suis cuit. Je rentre à la maison. L'humain, vous toquez quand elle est partie?
0: D'accord. Lorsque l'escargot sent qu'un danger approche, il se met à l'abri en rentrant dans sa coquille. Il la ferme encore une fois grâce à son mucus. Cette bave qu'il fabrique est étonnante. Elle peut passer du liquide au solide et inversement.
2: liquide pour avancer, collante pour adhérer et solide pour bloquer l'entrée de sa maison comme le ferait une porte.
1: Ouais, l'ami, je peux sortir. Vous avez toqué?
2: Ce n'est pas moi, c'est la pluie. Mais oui, c'est bon, la grive est partie.
1: Hein? Comment? La pluie? La pluie! Miracle! Je vole!
2: Oh! Une bourrasque de vent a emporté l'escargot! Escargot! Escargot!
1: Je suis là, mon petit!
2: L'escargot a atterri tout au bout de la vigne, au pied du mur. Quelle chance! Vous allez bien?
1: On ne peut mieux. Je viens de gagner au moins 6 mois de marche.
2: L'escargot se lance dans l'ascension du mur. Ça y est, il est en haut du mur. Bravo, escargot!
1: Je ne sens rien de particulier. Oh, où est mon or bleu?
2: La lavande n'est pas encore en fleur. Elle ne fleurit qu'en juillet. Je suis vraiment désolé. J'aurais dû y penser.
1: Bah, vous avez attrapé un rhume. Rentrez tout de suite chez vous. Vous mettre au chaud. Mais avant, servez-vous. Mangez un peu de ma bave. C'est excellent pour les toux sèches.
2: Merci. Mais non, merci, parce que là, je...
1: Bah, allez-y, avalez. Allez, n'ayez pas peur. C'est de la bonne bave bien fraîche.
2: D'accord, mais juste une lichette. Allez, courage, Denis. Oh,
1: c'est tout?
2: C'est bon, hein, j'en ai pris assez. Je me sens beaucoup mieux.
1: Allez, prenez-en plus pour chez vous. Profitez-en. Vous pourrez vous entartiner le visage le soir avant de vous coucher. La bave d'escargot, il n'y a rien de mieux pour la peau.
2: Merci du conseil. Je le ferai à la maison, promis.
1: Excusez-moi, maintenant, il faut vraiment que je me repose un peu avant le mois de juillet. Oh, il ne me reste que 3 mois pour être en forme pour la lavande. Je sens qu'elle va sentir très bon. Patience. Je suis vieux, je suis sourd, je suis lent, mais je sens, je sens.
2: Au revoir, escargot. Reposez-vous bien.
1: Salut, l'humain. Je rentre dans ma maison coquille. Rendez-vous dans 3 mois.
2: Quel est l'autre nom de l'escargot de Bourgogne? Felix tomata, Elix pomatia, Ulysse patata. Oui, c'était bien Elix pomatia. C'était une aventure bien baveuse, mais c'était bestiolement génial.
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3: Coucou.
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3: Alors ouvre grande tes oreilles, je vais te raconter une histoire. Une histoire qui est arrivée à Toudou, mon doudou. Toudou et les carottes. Toudou, mon doudou, est tout mou, tout chou, tout fou. Il me suit partout. Tiens, le voilà. Il est midi. C'est l'heure de déjeuner. Tu viens, Toudou? On va mettre la table. Une assiette. Deux assiettes. Deux fourchettes. Deux cuillères. Deux verres. C'est prêt. À table, Toudou. Comme ça sent bon. Aujourd'hui, j'ai une faim de loup. Et toi, Toudou? Tu as une faim de loup ou de doudou? Tu sais, Toudou, mon doudou, est très gourmand. Il adore les gaufrettes à la vanille. Mais il aime aussi les coquillettes aux gruyères, la purée de pommes de terre, les pizzas, le gâteau au chocolat, etc., etc. Toudou se lèche les babines à l'idée de ce délicieux repas. Tiens, Toudou, voilà pour toi. Une belle assiette de carottes. Bon appétit, mon doudou. Bah, qu'est-ce que tu as, Toudou? Tu es bien silencieux tout d'un coup. Tu n'as pas faim? Ah non, Toudou. Tu n'as pas le droit de sortir de table tant que tu n'as pas mangé ce qu'il y a dans ton assiette. Mais qu'est-ce que tu marmonnes? J'aime pas les carottes, j'aime pas les carottes, j'aime pas les carottes, j'aime pas les carottes. Je ne comprends pas ce que tu dis, Toudou. Et toi, tu as compris ce que Toudou voulait dire? J'aime pas les carottes, j'aime pas les carottes, j'aime pas les carottes, j'aime pas les carottes. Toudou, mon doudou, est très gourmand. Il mange de tout, sauf des carottes. Il a décidé que les carottes, c'était pas bon du tout. Pourtant, les carottes ont de jolies couleurs. Orange, parfois jaune, ou même violette. Et elles ont un petit goût sucré. Et toi, est-ce que tu aimes les carottes? Tu les préfères râpées, en purée ou à croquer? Moi, j'adore les carottes. Tu entends, Toudou? Les carottes croquent sous les dents, un peu comme les gaufrettes que tu aimes tant.

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0: N'aie pas peur, prends-en une. Tout doux prend son courage à deux mains. Il approche une patte de la carotte. Tout doux, tu exagères. Tu dis que tu n'aimes pas les carottes alors que tu n'en as encore jamais mangé. Goûte-en une au moins avant de dire berk berk. Tout doux prend une carotte dans ses pattes. Puis une autre. Et encore une autre. Il fait un soleil de carottes dans son assiette. Tout doux met un bout de carotte dans sa bouche. Il me regarde. Et il croque dedans. Bravo, tout doux. Alors, c'est comment? Ça te plaît?
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0: Et toi, est-ce qu'il y a des aliments que tu n'aimes pas manger? Pourquoi? Tu n'aimes pas leur goût? Leur odeur? Leur couleur? Tu y as déjà goûté? Ou tu as eu peur? Et maintenant, c'est l'heure de danser. Avec tes pieds, avec tes mains, avec ta tête ou avec ton nez.

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0: afin que la vie ne dévore pas votre rêve.
1: Pour obtenir ce que tu veux, il te suffit de devenir humaine toi-même. Oh,
2: vous pourriez faire ça?
1: Ma douce petite sirène, je le fais chaque jour. Je ne vis que dans ce but, aider de mon mieux le peuple de la mer, les cœurs qui souffrent, les pauvres âmes en détresse, qui n'ont personne vers qui se tourner. Je n'ai pas toujours été gentille et sincère. J'ai vraiment mérité le nom de sorcière. Mais vous verrez qu'aujourd'hui, je suis bonne avec autrui. Repenti, j'ai voulu faire marche arrière. Oui, oui. Il est vrai que je connais un peu de magie. C'est un talent que j'ai toujours possédé. Qu'aujourd'hui, par bonté d'âme, j'ai mis, je le proclame, au service de tous les camps désespérés. Pathétique. Pauvre ma perdition, oh mal de tout. Cette âme-là rêve d'être un squelette, l'autre cherche une amourette. Et moi, qu'est-ce que je dis? Je dis oui. Toutes ces âmes en perdition, oh mal de tout. Elles débarquent dans mes chaudrons en broyant Ursula, sauve-nous. Et moi, j'accepte.
3: Quelle question.
1: Il est tout de même arrivé que l'une ne puisse pas payer et que j'avoue l'avoir fait frire sans compassion. C'est vrai que j'ai eu des plaintes, mais tout compte fait, je suis une sainte pour toutes les âmes en perdition. Affaire conclue.
2: Si je deviens humaine, je ne verrai plus ni mon père ni mes sœurs alors.
1: Mais tu auras ton prince. La vie est malheureusement faite de choix douloureux. Oh, j'allais oublier un minuscule détail. Nous n'avons pas encore parlé du paiement.
2: Mais je n'ai pas de...
1: Je ne demande pas grand-chose, une babiole en vérité, trois fois rien. Une chose dont tu peux te passer. Ce que je veux de toi, c'est ta voix.
2: Mais sans ma voix, comment est-ce que...
1: Tu as de la lune, une frimousse d'ange, et ne sous-estimons surtout pas l'importance du langage, du corps. Ah, je peux dire que les humains n'aiment pas les pipelettes, qu'ils pensent que les bavardes sont assommantes, que lorsqu'une femme sait tenir sa langue, elle est toujours bien plus charmante, qu'après tout, à quoi ça sert d'être savante? En plus, ils ont une sainte horreur de la conversation. Un gentleman fait tout pour l'éviter. Mais ils seront où les rampes aux pieds de la femme réservée? C'est la reine du silence qui se fait aimer. N'aie pas peur, oh, ma bonne perdition. Décide-toi, fais ton choix. Je suis une femme très occupée et j'y passerai pas la journée. Ça ne te coûtera que ta voix. Ma pauvre bonne perdition, oh mal d'amour. Si tu veux vraiment passer le pont, faut payer l'addition. Avale bien, respire.

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0: Quelle bestiole as-tu choisi ? J'entends comme des petits pas dans l'eau. Mais si, c'est l'étoile de mer.
1: Là.

0: Les étoiles de mer vivent sur le fond de l'océan, même à faible profondeur. Quand la marée se retire, elles peuvent rester coincées dans des flaques entre les rochers. Ah, voilà notre star, Asterias rubens. Asterias pour l'étoile et rubens pour rouge en latin. Car la majorité du temps, l'étoile de mer voit la vie en rouge. Salut l'étoile, ça va comme tu veux ? Ah, pas de réponse. Elle dort peut-être. Salut l'étoile, tout va bien ?
1: Quoi ? Qui me parle ? Oh, c'est toi, Denis. Parle plus fort.
0: Notre bestiole a des problèmes d'audition, on dirait.
1: Pas du tout. C'est juste que tu parles à mes fesses. Ma tête est de l'autre côté, sous mon corps.
0: Ah, mais oui, j'avais oublié. Ta forme d'étoile plate et symétrique fait que tu n'as plus ni queue ni tête, mais un anus sur le dessus et une bouche sur le dessous. Et 5 bras, comme toutes les étoiles de ton espèce, évidemment. Attends, 1, 2, 3, 4... Je me suis trompé d'espèce ou quoi ? Où est ton 5e bras ?
1: Non, tu ne t'es pas trompé, Denis. Mon corps a bien la forme d'une étoile à 5 branches, mais il m'en manque une. C'est la chaîne d'une ancre de bateau qui me l'a arrachée la semaine dernière. Mais bon, je m'en fiche. Ça va repousser.
0: Le corps de l'étoile de mer peut se régénérer. Si un morceau de son corps est arraché, il repousse en quelques semaines.
1: Je me suis fait piéger par la marée descendante. Me voilà coincée dans cette flaque. Tu vois un banc de moule dans le coin, Denis ? J'ai la dalle.
0: À ta droite, pas trop loin, juste au-dessus des rochers.
1: Oh, super, à route.
0: L'étoile avance sans mouvement apparent, c'est fou. Son corps se déplace grâce à ses centaines de petits pieds, des podia qui galopent sous elle. Tiens, elle s'arrête. Elle lève l'extrémité d'une de ses branches, agite ses petits pieds, puis repart. Et dans la bonne direction en plus. Pour quelqu'un qui n'a pas Dieu, c'est fortiche.
1: Y a rien de fortiche. Je n'ai pas Dieu, mais j'ai des capteurs de lumière sur mes podia qui sont au bout de mes bras. Tu m'as dit vers le rocher. Je vais donc vers l'ombre. Ce n'est pas sorcier.
0: La voilà qui repart. À la vitesse de 8 cm par minute, elle atteindra le rocher dans 3 minutes. Notre bestiole appartient au groupe des échinodermes, comme les oursins et les concombres de mer. C'est un groupe de bestioles pourvus sous leur peau d'un squelette de calcaire et flanqués de centaines de petits pieds. Leurs ancêtres ont côtoyé les dinosaures. Ça y est, la voilà qui approche du rocher. Ça marche, l'étoile ?
1: Ouais, mais ça sent l'embrouille par ici. Mais peut-on capter une sale odeur ? Et là, c'est... Oh, ça pue le crabe. Tu le vois, Denis ?
0: Non, je vois rien. Attends, il y a un truc brun au fond de cette faille. Oh, c'est gros, hein ? Oh oui, c'est un gros crabe, un tourteau, dans la grotte, là, juste à côté de toi.
1: Un tourteau ? Oh, ça craint ! Arrière toute, on recule !
0: Mince, je crois qu'il t'a senti, lui aussi. Le voilà qui sort de sa caverne.
1: Je l'ai capté trop tard. Je suis à fond, j'ai les ventouses qui chauffent.
0: L'étoile de mer prend la fuite, mais à 8 cm par minute, ça n'avance pas des masses. C'est même ridicule par rapport au tourteau et ses grandes pattes articulées. Et... aïe ! Il la rattrape déjà ! Oh ! Le voilà qui saisit l'étoile de mer avec sa grosse pince et qui l'attire dans sa grotte.
1: Ah ! Mais lâche-moi, maudit crabe ! Ah ! Oh, à moi, mes petons ! Accrochez-vous à tout ce que vous trouvez. On lâche rien, hein. On n'est pas de la bouffe pour crabe.
0: Toutes les polias de l'étoile de mer se sont agrippées aux parois du rocher, aux cailloux, aux algues et même aux bigorneaux, fixées comme des crampons pour lui éviter d'être emporté au fond de l'antre du crabe gigantesque.
1: Oh, il est trop costaud, celui-là. Oh, c'est bien ma veine. C'est qu'il serre fort en plus. Aïe.
0: Mince alors. Elle s'est amputée du morceau de bras que le crabe avait attrapé. Elle perd un morceau de son corps mais conserve le reste.
1: Eh ben voilà, faut savoir perdre pour gagner.
0: Cette capacité à abandonner un morceau de soi s'appelle l'autotomie. Le corps de l'étoile de mer porte des zones prédécoupées qu'elle peut sectionner en cas de danger. Si on serre trop fort, une contraction musculaire de la bestiole entraîne la déchirure le long des pointillés. C'est magique! La blessure va très vite cicatriser, sans s'infecter. Et dans quelques semaines, un nouveau bras agitera ses podias.
1: Bon, elles sont où les moules? Cette baston m'a plus qu'ouvert l'appétit.
0: Un peu plus haut, juste au niveau de la surface.
1: Ah, ça y est, je les sens. Le bon fumet de chair de bivalve.
0: Dis l'étoile, est-ce que les goélands, ça mange des étoiles de mer?
1: Oui, pourquoi?
0: Eh ben, parce qu'il y en a un qui vient de se poser et qui avance vers toi.
1: Ah, mais c'est pas vrai! Mais qu'est-ce qu'ils ont tous aujourd'hui? Je suis le seul truc à bouffer dans cette flaque ou quoi?
0: L'oiseau approche. Il regarde dans l'eau, dans les failles des rochers, soulève une ou deux algues. Ah mince, ça y est, il a repéré l'étoile, il trotte vers elle et... Oh, le méchant coup de bec! Le goéland vient de sectionner un bras de l'étoile.
1: Et mince, un de plus, enfin, un de moins, je veux dire.
0: Le goéland s'est envolé avec le bout d'étoile de mer qui lui a coupé net. Il en est très friand, comme les mouettes d'ailleurs. Ce qui n'est pas illogique, car le mot goéland est un mot d'origine bretonne. Gwelan, qui signifie mouette. L'étoile de mer n'a plus que deux bras. Une étoile à deux branches, c'est plus vraiment une étoile.
1: Eh, dis donc, je t'entends, Denis. C'est sûr que je ressemble plus à grand-chose, mais je m'en fiche, ça va repousser. Allez, hop, mes petons. On ne va pas se laisser démoraliser. À la soupe.
0: Incroyable! Elle avance toujours avec seulement deux bras. Ça y est, la voilà sur le banc de moule.
1: Allez, hop, au travail, mes petits petons. Allez! Oh! Is! Oh! Is! Oh! On ouvre la boîte à goûter!
0: L'étoile a choisi sa moule. Pas trop grosse, car les gros coquillages sont plus durs à ouvrir. Normal, ils ont de gros muscles de fermeture. L'étoile colle ses ventouses de podia à la coquille et force pour écarter les deux valves du coquillage. Mais la moule résiste bien, et pour l'instant, rien ne se passe. Tu penses réussir à l'ouvrir avec seulement deux bras, l'étoile? Tu vas te fatiguer.
1: Tu rigoles, Denis. Deux bras, c'est bien assez. J'ai un collagène spécial qui fait que je peux tirer sur les deux valves de la coquille sans aucun effort musculaire. J'écarte les coquilles, et hop! Une fois que c'est entrouvert, paf! Un coup de collagène, et je maintiens l'écartement sans que ça me coûte de l'énergie. La moule s'épuisera avant moi.
0: Le collagène, c'est une protéine qui donne de la rigidité au tissu et qui résiste aux étirements. On en trouve aussi dans les dents, les os ou les cartilages. C'est un véritable bras de fer qui s'engage. Oh, on dirait que la moule fatigue. Mais elle n'a pas de collagène, elle. Son effort faiblit et les deux coquilles s'ouvrent. Mais qu'est-ce que tu fais, l'étoile?
1: Je vais manger, quelle question! Je l'ai pas ouverte pour rien!
0: Et c'est quoi ce grand voile blanchâtre que tu sors par la bouche?
1: Ben c'est mon estomac! Je ne vais pas me fatiguer à mâcher. Pour manger, je sors mon estomac, je le pose sur la moule, je répands quelques sucs digestifs et j'attends que ça agisse. Quand son corps est bien liquéfié, j'aspire, je remballe mon estomac et je me tape une petite sieste. Non, mais faut que je te dise, Denis, j'ai la digestion délicate. Et j'aime bien être tranquille pendant que ça macère. Ça m'évite des aigreurs, si tu vois ce que je veux dire.
0: C'est bon, l'étoile, j'ai compris. Je te laisse digérer.
1: Super. Je ne te fais pas coucou. Les deux bras qui me restent sont occupés, mais le cœur y est.
0: Pendant cette aventure, nous avons entendu le mot goéland. Est-ce un animal paresseux? Un oiseau au nom d'origine bretonne? Un pays disparu? Bravo ! Le goéland est bien un oiseau dont le nom d'origine bretonne est gwellan et signifie mouette. C'était un peu gore, mais c'était bestiolement génial.
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1: bestiole.

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1: Cet être extraordinaire
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0: Clé à Zorro. Allez, je vais tondre la pelouse. Moteur.
1: Ouais.
2: Super papa, il sait tout faire. 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
3: Ouais.
2: C'est quoi un zombie?
3: Eh bien, un zombie, c'est quelqu'un qui est mort, mais qui regrette. Alors il revient, tant bien que mal.
2: Et c'est gentil un zombie?
3: Pas tous, mais celui qui est dans la chanson, il est à croquer.
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1: 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Salut, petites oreilles. Dans cet épisode, tu vas entendre la musique du bateau. Celle qui tangue sur les vagues, qui glisse sur les flots et qui danse avec le vent. Alors, enfile ta marinière et hissons les voiles. Octave et Mélo partent en vacances sur une île. Et pour y aller, il n'y a qu'une seule façon. Il faut prendre le bateau. Direction le port. Avec ses mouettes rieuses, ses grues géantes, ses docks inquiétants et ses immenses bateaux hauts comme des immeubles. Leur ferry est à quai. Nos deux petits héros montent dedans. C'est un très gros bateau avec plusieurs étages qui peut transporter des personnes, des voitures et même des camions. Waouh ! Que c'est grand ! Octave et Mélo grimpent les escaliers à toute vitesse pour avoir la meilleure place sur le pont avant du bateau.

ça y est, le bateau quitte le port. Octave et Mélo ont le sourire jusqu'aux oreilles.

Les voilà en pleine mer. Mélo a toujours rêvé d'être capitaine. Octave, lui, veut être un pirate en quête de trésor. Alors, pendant que Mélo tient la barre, Octave prépare la bataille. Il affûte son épée. Drapeau noir en vue ! En garde ! Les pirates n'ont qu'à bien se tenir. Le combat sera sans pitié. À l'attaque !

Mais Octave ne se sent pas bien du tout. Le vent souffle et les vagues font tanguer le navire. Notre petit pirate est devenu tout blanc. Il titube. On dirait qu'il a le mal de mer. Il résiste, mais... Oh non, il va vomir! Vite! Il faut qu'il s'assoie et qu'il respire lentement en regardant droit devant. Ouf! Ça va déjà mieux. En attendant qu'Octave retrouve totalement ses esprits, Mélo reprend son poste d'observation, jumelle en main. Tout à coup, elle s'écrie « Un dauphin ! Il y a un dauphin qui nage ! Juste là ! Un dauphin ! C'est l'animal préféré d'Octave ! Alors il bondit pour voir ça de ses propres yeux. Mélo lui prête ses jumelles. Waouh ! Toi aussi, fais comme si tu avais des jumelles pour voir les dauphins nager. Tu joins le pouce et l'index de chacune de tes mains pour faire un rond. Ensuite, tu colles le rond autour de tes yeux et puis tu replies les autres doigts autour. Ça y est, tu as des jumelles toi aussi. Et d'ailleurs, elle serait bien utile à Mélo en ce moment. Car Octave est tellement heureux de voir un dauphin pour de vrai qu'il ne veut plus lui rendre les siennes. Rends-les-moi ! Jamais de la vie ! Mais ce sont mes jumelles ! Et moi aussi j'adore les dauphins ! Elle tente une feinte. Octave, derrière toi ! Et hop ! Elle lui reprend la paire ! Quand elle regarde dedans, elle ne voit plus un dauphin, mais toute une bande de dauphins ! Oui ! Il y a plein de dauphins ! Et ils sont tellement proches du bateau qu'on peut les voir même à l'œil nu. Ils font des sauts, des saltos, des pirouettes. Un vrai spectacle. Octave et Mélo sont émerveillés.

La parade dure de longues minutes. On dirait bien que les dauphins s'amusent autant qu'eux. Et quand Octave et Mélo lèvent les yeux, ils sont surpris de voir les côtes de l'île. Déjà ? Ils n'ont pas vu le temps passer. Les dauphins s'éloignent en sifflant. Au revoir les amis ! Et merci ! On se verra au retour !

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0: cueillir une banane, oui, ça se fait sans astuce.
1: Aïe.
0: Mais c'est tout un drame, si c'est un cactus. Si vous chipez des fruits sans épines, ce n'est pas la peine de faire attention. Mais si le fruit de vos rapines est tout plein d'épines, c'est beaucoup moins bon.

0: Oh mon Dieu, ce que c'est bon de vivre. Essaie et détends-toi. Oui, rafraîchis-toi. Mets-toi à l'aise, viens sur mon ventre. Et laisse-moi te dire une chose, petit frère. Si tu travailles comme cette abeille, tu te rendras malade. Ne gâche pas ton temps pour l'impossible. Et si tu peux le trouver, alors tant mieux pour toi.
1: Et tu verras que tout est résolu lorsque l'on se passe des choses superflues. Alors tu ne t'en fais plus. Il en faut vraiment peu, très peu pour être heureux. Il en...

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0: Un mur de 100 ans. 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
1: J'ai peur de ce qui peut arriver.
0: Moi, j'ai peur de ce que tu as dans la voie et que tu ne donnes à personne. Je suis pas le seul à être enfermé. Toi aussi, tu es enfermé.
1: Laisse-moi.
0: Je te laisserai pas. 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

0: Un plaisir pour sur Terre.
1: Aujourd'hui, ma maman, elle m'a préparé un goûter trop cool.
2: Gaspard a dans ses affaires un sandwich complètement fou, un goûter extraordinaire qui va faire des jaloux. À la récré dans la cour, il entame ce fameux goûter.

Dans son petit bidon, la collation de Gaspard, pleine de bonnes intentions. Comme elle avait trop mangé, elle fit une indigestion. Ah, je vais m'allonger.

0: Quelle bestiole as-tu choisi?
1: On dirait des couinements. Une souris. Oh, je reconnais les cris de ma voisine du rez-de-chaussée, Nadia. Elle a dû se retrouver nez à museau avec notre petite bestiole. Descendons vite.
2: La la la la.

0: Ah, mais la voilà, notre souris grise. Elle sort de la cuisine et elle file comme une flèche dans la salle de bain.
1: On l'appelle aussi souris domestique, car elle vit souvent dans les maisons. C'est une petite bestiole pas plus grande qu'un tube de dentifrice. Ses yeux sont noirs et ses larges oreilles rondes et roses. Son museau pointu est doté de longues moustaches que les scientifiques appellent vibrisses. Sa queue est fine et presque aussi longue que son corps. C'est l'un des mammifères les plus répandus sur Terre avec le rat, qui lui ressemble, mais qui lui est beaucoup plus gros.
0: Qu'est-ce qui te fait rire comme ça, petite souris ?
2: J'étais en train d'essayer d'attraper une miette de gâteau coincée sous le radiateur quand Nadia est entrée. Elle a allumé la lumière, elle m'a vue et... T'aurais vu sa tête ? On aurait dit un poisson rouge qui avait avalé son bocal.
0: Je croyais que les souris étaient craintives.
2: C'est vrai, à la maison, ce sont des petites flippettes. Mais pas moi, et surtout pas avec Nadia. Je pèse 25 grammes toute mouillée. Et Nadia, cette géante d'au moins 60 kilos, saute au plafond dès qu'elle m'aperçoit. Ah, les humains sont vraiment toc-toc.
1: Je ne pense pas que Nadia soit toc-toc. Par contre, il y a de grandes chances qu'elle soit musophobe. La musophobie est la peur intense et irrépressible des souris et de tous les rongeurs en général. Cette phobie est souvent due au fait que les souris sont sales, qu'elles transmettent des maladies et se reproduisent vite et beaucoup. Et puis le musophobe les imagine surgir à tout moment d'un recoin sombre et... Oh !
2: Je rigole, mais c'est pas drôle. Avant, c'était le paradis des souris ici. Maintenant, c'est l'enfer et le royaume de la Javel. Avant, quand Nadia mangeait un croissant, elle laissait des miettes partout. Ça nous faisait la semaine. Puis elle a découvert qu'on vivait là. Elle s'est mise à tout nettoyer tout le temps, à boucher les trous de nos terriers, à poser des pièges atroces. Elle vaporise même de l'amande poivrée verte. Elle nous a déclaré la guerre alors que nous, on fait rien de mal. À part quelques petites crottes par-ci, par-là.
1: Quelques petites crottes, Une souris peut produire 80 crottes par jour. En plus, elles sont incontinentes, c'est-à-dire que leur pipi coule constamment, laissant derrière elles une piquante et très désagréable odeur d'ammoniac. Vous êtes combien à vivre ici ?
2: 12 max. Aujourd'hui en tout cas, mais demain, qui sait, 20, 30, 40. J'ai toujours rêvé d'une famille nombreuse. Je peux avoir 150 souriceaux par an. Alors tu vois, c'est pas impossible. Allez, y a rien ici. Je file au salon.
0: Notre petite souris effrontée sort à toute vitesse de la salle de bain. Elle s'oriente en longeant les murs grâce à ses moustaches.
2: J'avais bien trouvé quelque chose à me mettre sous les incisives.
1: Comme tous les rongeurs, la souris a deux paires d'incisives. Celle-ci continue de pousser tout au long de sa vie. Mais pour qu'elle reste courte et tranchante, il faut que la souris ronge. Alors elle ronge de tout. Meubles, câbles, cartons, fils électriques. Et elle adore ça. La voilà dans le salon. Elle s'arrête devant un petit tas de graines.
2: Oh, Denis, please. Elles sont de quelle couleur ces graines ?
0: La souris ne voit pas les couleurs.
1: Elles sont rouges.
2: Thank you. Oh, alerte poison. On se taille. Je sens quelque chose. Oh, ça pue les pieds, mais ça se mange. J'ai bien peur que ce soit ce que je crois que c'est. Mais qui ne tente rien ne mange rien.
0: Elle court jusqu'à l'autre bout de la pièce et se poste devant un morceau de camembert.
2: J'en étais sûre, encore du fromage. Bon, je ne suis pas fanat du fromage, mais comme il n'y a que ça...
0: Stop ! Je te déconseille de toucher à ce fromage. D'abord parce que ce n'est pas bon pour toi, c'est trop mou, trop riche, et puis...
2: Oh, c'est pas grave.
0: Non ! Il est posé sur une souricière, un piège à souris.
2: Oh, Jésus-Marie souris, merci Denis. J'ai trop faim. Mon ventre écrit farine. Et j'ai crié, farine. Oh, c'est la fin, Denis. Nadia a gagné. Je meurs. Je suis morte. Et je ne suis plus. Je fus. J'étais. Denis.
0: Oui.
2: Tu pourras dire aux souris de mon lit que je me suis battue jusqu'au bout, comme une lionne. Je leur laisse toute ma collection de câbles à rongée anti-stress et ma souris d'ordinateur préférée. Adieu.
1: T'exagères pas un peu? Tu ne bois quasiment pas et tu n'as besoin que de 3 grammes de nourriture par jour. Ça doit pas être si difficile à trouver, 3 malheureux grammes.
2: Je sais, mais je te jure, c'est plus propre ici qu'un bloc opératoire à l'hôpital.
1: Tu as essayé les tiroirs de la cuisine?
2: J'ai tout essayé. Tu me prends pour qui? Une souris verte qui courait dans l'herbe?
1: Oh, elle se met à courir jusqu'à la table basse.
2: Nadia aura peut-être oublié de passer l'éponge. Dieu, des souris, je t'en prie. Un grain de raisin, un bout de céleri, même un vieux gaffard, je prends. Et je te jure de ne plus dire crotte et de ne plus faire peur à Nadia exprès. Je serai gentille comme une gerbille.
1: Elle saute sur la table et cherche partout en reniflant.
2: C'est pas possible. Rien, rien, rien. Crotte, crotte, crotte. Comment je vais faire, moi, pour nourrir mes enfants, mes petits-enfants, mes arrière-petits-enfants? Pourquoi vous nous persécutez, les humains? Après tout ce qu'on fait pour vous, quand je pense à mes sœurs qui chaque jour donnent leur vie pour sauver les vôtres dans vos laboratoires de la mort.
1: En effet, la souris domestique et sa variété d'élevage, la souris blanche, sont utilisées par l'homme comme animal de laboratoire pour faire avancer la recherche scientifique, tester les médicaments et guérir des maladies.
2: Vous pourriez nous dire merci.
1: Les souris n'ont pas toujours été considérées comme nuisibles. Au cours de l'Égypte antique, on considérait qu'elles étaient dotées de pouvoirs surnaturels. Elles étaient vénérées, craintes ou maudites, mais toujours respectées.
2: Oh, oh mon Dieu! Chaton dans l'immeuble!
1: Un chaton, qu'est-ce que c'est?
2: Chaton, c'est un démon. On le reconnaît à ses oreilles pointues comme les cornes du diable. Tu l'entends? Il approche à pas de velours.
1: La souris a une ouïe excellente. Elle peut bouger ses oreilles indépendamment l'une de l'autre, dans toutes les directions, et percevoir des sons qui ne sont pas audibles pour l'oreille humaine.
2: Jésus-Marie-Souris, Nadia a pris un chaton. C'est vraiment pas du jeu. À plus, Denis, je lève le camp, je capitule. Hip, hip, hip, les souris, on déménage.
0: La souris s'enfuit comme une fusée. Elle disparaît dans son trou. Elle va sûrement chez Martin, le voisin de Nadia.
1: Alors, petite souris, ce nouvel appartement?
2: Génial et horrible.
1: Pourquoi? Le propriétaire fait trop le ménage, lui aussi?
2: Martin? Le ménage? Ah, je ne crois même pas qu'il sache se servir d'un balai serpillière.
1: Bah alors c'est formidable.
2: Oh non, c'est pas formidable. Il ne mange que du burger tout pourri.
1: Bah c'est mieux que rien, non? Allez, souris!
2: Souris toi-même! Parce que je suis une souris et je dois manger de la face crotte! Pourquoi j'aurais pas le droit à mes 5 fruits et légumes par jour, moi aussi? Et puis, Nadia me manque. Ça me ronge. J'avais jamais fait autant d'effets à quelqu'un. Peut-être que je lui manque aussi.
1: Sans vouloir te blesser, ça m'étonnerait beaucoup.
2: Ah bon? Je crois quand même qu'on va redéménager. Mon vrai chez moi, c'est chez elle.
1: Et le chat?
2: Chaton, j'en fais mon affaire. C'est quand même grâce à nous qu'ils vivent dans les maisons. Ah, bah oui, c'est pour se débarrasser de nous que les humains ont domestiqué les chats. Je vais lui apprendre le respect et la gratitude, moi. C'est décidé, je fais ma valise. Hip hip hip les souris, on redéménage. Kiwi, salut Denis.
1: Salut petite souris. Je sens qu'elle ne sera pas la seule à faire ses valises. Pauvre Nadia.
2: Et au pire, Denis, je viendrai chez toi.
1: C'est comme... Enfin, je sais pas... comment dire. Ah, ça n'a pas été long. Oh. Au cours de cette aventure, nous avons appris que certains humains étaient musophobes, ce qui signifie qu'ils adorent les souris, ont peur des souris, mangent des souris. Bravo ! Oui, ils ont peur des souris. Ça sentait l'ammoniaque comme aventure, mais c'était bestiolement génial.
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4: Je dépose devant les pieds de Jessie une fourchette qui coupe comme un couteau et qui est à moitié cassée car elle est tombée du
2: balcon.
4: Le chat, Roupi, qui passait par là, la mangea, puis la recracha aussitôt car celle-ci était mouillée par la salive du petit Théo. Le chien Zébulon la prise pour un os et l'enterra au fond du jardin. Alerté par les pleurs de la fourchette qui avait peur du noir, Jojo l'asticot lui apporta une lanterne et lui servit une bière. Beaucoup d'années s'écoulèrent lorsque Théo trouva une fourchette toute biscornue, branchue, sur l'étagère du muséum d'histoire de fourchettes. Théo supposa que sa fourchette était tombée amoureuse d'un ver de terre. En effet, la forme laissait imaginer un entrelacement d'asticots et de fourchettes. Enfin, bon, allons-y.

0: commencement, tous au début.
1: Zébulon. Qui est-ce qui a mis la salive? C'est Zébulon? Qui a mis la salive? Théo. Et c'est quoi Théo? C'est
2: un... Un de petit vraiment.

je me dépêche de rentrer. J'ai promis de raconter une histoire à Tintinabule et à Timothée. Vite, je me faufile par la fenêtre. Oh zut, ils dorment déjà. Oh, ils ronflent comme des locomotives. Oh, mais je crois bien qu'ils sont en train de me faire une farce. Mais mon histoire, c'est justement une histoire de locomotive. Je suis sûr que ça va les réveiller. Eh, les locomotives, vous connaissez Hercule Poids-Plume ? Hercule Poids-Plume était un petit homme minuscule, presque aussi petit que Tom Pouce. Un peu plus grand que le petit Pouce, et pas tout à fait aussi grand que vous. Il aimait tant les locomotives que les grandes personnes trouvaient cela anormal. Ce n'était peut-être pas normal. Mais avant tout, Hercule Poids-Plume était très, très intelligent. Il résolvait de la main gauche les problèmes de calcul les plus compliqués, tout en s'amusant de la main droite à construire les choses les plus extraordinaires. Dans sa ville natale, il était connu pour son invention du sous-marin à roues et celle du dirigeable à pédales. Mais ce qu'il préférait, c'était les locomotives. Souvent, il se faufilait dans la grande usine près de la ville et là, il s'installait tout l'après-midi sur le dos d'une locomotive. Il rêvait de parcourir le monde comme un conducteur de locomotive. Il rêvait de rails, de barrières, de signaux, d'aiguillages et fredonnait ratatatam, ratatatam, ratatatam.

Quand les ouvriers l'apercevaient, ils le chassaient en disant « Tu dérailles, bonhomme !» Hercule haussait les épaules et se répétait obstinément « Il me faut une locomotive ! Il me faut une locomotive ! Il me faut une locomotive ! Il me faut une locomotive ! Il me faut une locomotive ! Il me faut une locomotive !» Ne me demandez pas pourquoi il s'est mis un jour à ramasser dans l'usine un bout de tôle par ici, un boulon par là. Un bout de tôle par ici, un boulon par là. Un bout de tôle par ici, un boulon par là. Un bout de tôle par ici, un boulon par là. Un bout de tôle par ici. Tant et si bien que l'on vit apparaître, quelques jours après, dans la même cour d'usine, une minuscule locomotive blanche comme neige et belle comme une œuvre d'art. Les ouvriers étaient muets d'admiration. Et les grandes locomotives poussaient des grognements de surprise.

0: C'est un modèle réduit ravissant, déclara le directeur de l'usine en se frottant les mains. Ce sera pour ma collection. Non ! Protesta Hercule, cette locomotive est à moi. Mon petit bonhomme, elle est fabriquée avec du matériel de mon usine, elle m'appartient. Mais non, s'écria Hercule, elle m'appartient, c'est moi qui l'ai inventée, et ce n'est pas vous, gros malin. C'en est trop, hurla le directeur, qu'on le mette à la porte. Hercule Poiplume s'en alla donc. Et sur l'un de ces véhicules bizarres dont il avait le secret, il quitta la ville peu après en disant « Moi, j'ai besoin d'amis. » Le lendemain matin, au petit déjeuner, monsieur le directeur dit à sa femme « Chérie, ce modèle réduit est si ravissant que nous l'exposerons dans notre jardin. » La petite locomotive fut installée dans le jardin et madame la directrice fut ravie. « Oui, dit-elle, elle est belle comme un poème. »
1: « Vieille pimbèche !»
0: répliqua insolemment la petite locomotive. Et elle bondit de son piédestal en poursuivant madame la directrice à travers le jardin.
2: « Au secours ! À moi ! C'est la fin du monde ! Au secours ! Au secours ! À moi !» s'écria l'épouse du directeur, complètement

volée. Au secours, à moi, c'est la fin du monde. Au secours. Tout à coup, on entendit un bruit épouvantable. Le portail du jardin vola en éclats et la petite locomotive s'échappa à travers la campagne. Voilà un bon début, siffla-t-elle gaiement. Mais peu à peu, elle arriva dans un grand désert. Ratatatam, soupira-t-elle. Ratatatam, je suis bien fatiguée, bientôt je ne pourrai plus rouler.

0: Elle devint triste. La nuit tombait. Une grande lune blanche montait dans le ciel. « Où veux-tu aller ?» hurlait le hibou du haut de son arbre. « Je cherche mon ami Hercule Poids-Plume, gémit la petite locomotive. » Le hibou répondit avec des mots mystérieux. « Poids-Plume est là, très près, très loin. Il court de la lune à l'étoile du matin. Qu'il appelle vainement aujourd'hui, entrera bientôt dans la nuit. »
1: « Radoteur !» grogna la petite locomotive, et elle se remit en route.
0: Le lendemain, elle se trouva aux abords d'une grande ville. Tout était noir, comme si la ville avait reçu en pluie tout le noir de la nuit.

curieuse, la petite locomotive s'avança dans la ville noire. Elle y rencontra un homme qui chantait, appuyé à un arbre.

matin au soir, et du soir au matin, pour gagner notre pain, nous puisons l'or noir. Et du soir au matin, pour gagner notre pain, nous puisons l'or noir. De l'or ! S'écria la petite locomotive, enthousiaste. Oh, je voudrais bien voir ! Le mineur sauta dans la petite locomotive et ensemble, ratatatam, ratatatam, ils descendirent sous terre.

de l'or. Ils n'en trouvèrent pas, mais ils trouvèrent du charbon et beaucoup de travail. Ils en devinrent noirs l'un et l'autre. Combien de temps feras-tu encore ce travail ? Demanda un jour la petite locomotive. Mais, toujours, répondit le mineur, c'est mon métier. Ce n'est pas le mien, dit la locomotive. Elle toussa un peu de poussière de charbon par sa cheminée et s'éloigna de la ville aussi noire qu'elle, à présent. Il le faut, sinon je ne retrouverai jamais Hercule Poiplume, siffla-t-elle en regardant droit devant.

dentelle. « Reste ici !» hurlait le mineur. « Tu es à moi, ta place est ici, à la mine !» Mais déjà, elle ne l'entendait plus. Elle roulait à travers les prés verts.

tout à coup, elle vit de gros nuages de fumée monter au-dessus de la ville. Ils chauffent leur locomotive, ils vont me poursuivre. C'était vrai. Sur tous les rails, de lourdes locomotives noires étaient lancées à sa poursuite à toute vapeur.

La terre tremblait, l'air résonnait d'un bruit assourdissant. Je dois m'échapper. Les monstres approchaient. Ils vont m'attraper, pour l'amour du ciel, comment m'échapper ? Gémissait-elle, haletante. C'est alors qu'apparut un gros nuage d'orage. Le ciel et la terre s'obscurcirent et une pluie torrentielle délava tout sur son passage.

Et puis, l'orage s'éloigna. Le soleil retrouva son éclat. La petite locomotive, blanche, resplendissante comme jamais elle n'avait été, fit un saut de côté pour se dégager des rails et cria à ses poursuivants « Allons, mesdames, attrapez vite la petite locomotive noire, elle vient juste de passer par là !» Les bolides passèrent comme un vol de corbeaux mouillés. Alors, la petite locomotive, toute blanche, se remit sur les rails et roula tranquillement derrière les autres. Ratatatam, ratatatam, ratatatam. Maintenant, elles ne me rattraperont plus. Et il en fut ainsi. Elle n'entendit plus jamais parler de ses poursuivants. Son chemin la mena très haut dans la montagne. Partout, la neige scintillait. Elle arriva dans un village. Là, habitaient de petits hommes au visage rayonnant d'amitié. « Terminus, souffla-t-elle, je reste ici. » Et juste au moment où elle vidait sa vapeur, elle vit descendre de la montagne un minuscule petit homme, les bras grands ouverts. En retrouvant Hercule Poisplume, la petite locomotive lâcha un tel nuage de fumée que tout le village disparut dans le brouillard pendant 3 jours et 3 nuits.

Bien des ans ont passé, et aujourd'hui encore, elle se promène à travers la montagne en compagnie d'Hercule Poiplume et de ses amis. Ratatatam, ratatatam, ratatatam.

0: L'histoire est finie, mais garde tes oreilles grandes ouvertes. On va écouter un peu de musique.
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0: Passons dans l'eau, nage aussi bien que les gros.
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Elles sont au moins 200 à patauger au bord de la mare. J'en vois une qui nage là, juste sous la surface de l'eau. Mets ton masque et prends des palmes, on va la suivre. T'en profiteras pour prendre une leçon de brasse. Tout est dans le jeu de jambes. Plier, déplier, plier, déplier. Tu es prêt? Allô ?

0: Ah, elle est là, sous le nénuphar. Elle a une drôle d'allure, dis donc. On dirait qu'elle n'a pas de...
1: T'as pas d'avant ? Eh ben non, pas encore, monsieur. Mais elles arrivent.
0: Qu'est-ce que c'est que cette histoire ?
1: C'est mon histoire. Mais moi, j'ai du mal à y croire. Quand je suis sortie de mon œuf, j'étais une larve qui avait tout pour faire un bon poisson. Des branchies pour respirer, une queue pour avancer, et même un squelette en cartilage. J'étais un très joli petit étard. Tout ce que j'avais à faire, c'était nager avec les amis, grignoter les herbes de la mare et éviter de me faire bouffer par un oiseau ou un poisson. Oh, le bonheur! Tout s'est gâté quand mes pattes arrière sont sorties. De longues pattes nerveuses et musclées. Oh, je te dis pas la surprise.
0: Ma pauvre, ça doit être terrible. Ça t'a fait mal?
1: Même pas. Mais c'est trop bizarre. Moi qui avais une jolie petite bouche de végétarienne, j'ai attrapé cette énorme mâchoire. Une langue a poussé et je me suis mise à aimer la viande. Vu la tête que j'ai maintenant, tout le monde va se moquer de moi. La grenouille à grande bouche. Ah, zut! J'ai des frissons à l'intérieur maintenant. Je crois que c'est mon cartilage qui est en train de se transformer en os bien dur.
0: Une mutante? C'est affreux!
1: Affreux! Affreux! T'exagères un peu? Toi aussi, t'as été ado. Souviens-toi quand tes poils ont commencé à pousser. T'es pas si différent des autres, en fait. Il y a eu un moment où tu as muté.
0: Enfin, j'ai pas des pattes avant qui me sont sorties de la poitrine, moi.
1: Arrête d'en parler. Aïe, aïe, aïe. Justement, ça me tire.
0: Je peux faire quelque chose pour t'aider?
1: Ah non, je ne crois pas. Faut juste que je me change les idées. Je n'ai qu'à penser à ma récompense.
0: Ta récompense?
1: Je vais pouvoir sortir de l'eau, moi aussi. Mes branchies de tétard ont presque disparu. Mes poumons qui sont en train de naître vont prendre la relève pour m'aider à respirer de l'air. Avec mes poumons et mes quatre pattes, ça va être la fête! À moi les balades au grand air! À moi les voyages!
0: Enfin, t'éloignes pas trop de l'eau quand même!
1: Ça ne risque pas! Je suis née dans l'eau, j'ai grandi dedans, je ferai mes bébés dedans! L'eau, c'est ma vie! Et puis, je tiens à ma peau. Elle est tellement fine, ma peau, tellement fragile. Je dois faire attention à tout, au soleil, au vent et aux pollutions qui la traversent. Des saletés de produits chimiques du mât, par exemple. On en trouve partout. Ils m'empoisonnent.
0: Je sais, je suis désolée.
1: Une créature aussi extraordinaire que moi. C'est pas tout le monde qui a une double vie. À la fois au-dessus de l'eau et en dessous.
0: C'est pour ça qu'on t'appelle un amphibien. Amphi pour double et bio pour la vie. La peau des amphibiens est un outil exceptionnel. Elle produit un gel gluant qu'on appelle le mucus et qui leur donne leur bel aspect visqueux. Ce mucus garde leur peau bien humide et leur permet de respirer sous l'eau. Eh oui, les amphibiens sont capables de respirer par leur peau. Il existe même des espèces de grenouilles qui n'ont pas besoin de poumons. Une peau de cette qualité, il faut l'entretenir. Les grenouilles en changent régulièrement. Elles muent. La vieille peau se détache et elle est remplacée par une toute neuve. C'est pas magique, ça? Mais ça explique aussi pourquoi les grenouilles sont les premières victimes des pollutions. Quand la grenouille va mal, tous les autres vivants sont menacés.
1: Oui, c'est moi qui sonne l'alarme.
0: Enfin, toi, pour le moment, t'es toujours pas sortie de l'eau.
1: Attends un peu. Hé, regarde, j'ai des bras. Ils sont petits, mais ils sont jolis.
0: Trop beau. Mais sans vouloir te vexer, t'as quand même toujours cette grosse queue de tétard qui te fait comme une traîne derrière.
1: Minute, papillon. Elle va tomber toute seule, ma queue. Elle a déjà beaucoup rétréci. Je peux pas tout faire en un jour. En m'accrochant à cette tige de nénuphar, je vais pouvoir grimper sur la feuille. Merci, mes bras. C'est fou. Quitter la vie aquatique, quelle émotion. J'espère que ça va pas me brûler. Tout cet air d'un coup dans mes nouveaux poumons. C'est un peu comme toi quand tu es sortie du ventre de ta mère, finalement. Oh là là, je suis trop impressionnée. J'y vais.
0: Vas-y, toutes tes cousines sont déjà sorties de l'eau. Oh, dingue! Elle vient déjà de gober une mouche avec sa bouche. Regarde la tête qu'elle fait. Elle n'a pas de dents, la pauvre. Elle est obligée de l'avaler d'un coup. C'est bon, t'es une grande fille maintenant.
1: Pas si vite. Laisse-moi le temps de grandir. Quand je serai adulte, il faudra que je ponde 2 à 3 000 œufs à la fois. Pour les mâles, c'est pas plus tranquille. Ils fécondent les œufs dans l'eau au fur et à mesure que je les ponds.
0: C'est du boulot.
1: Tout ça pour qu'il n'en reste que 2 vivants à l'âge adulte. Non, je suis encore trop petite. J'y penserai plus tard. Tu viens, on joue. Le premier arrivé dans l'eau a gagné.
2: Et attention, serpent, droit devant. Remonte sur le nénuphar.
1: Je sais, qu'est-ce que tu crois?
2: Accroche-toi à la tige, plus vite, elle est juste derrière toi. Waouh, t'es sortie de l'eau comme une fusée.
1: C'est ça, d'avoir des longues jambes musclées. Qu'est-ce que c'était, ce monstre?
0: Une grosse couleuvre qui cherchait son goûter.
1: Je croyais qu'on me ficherait la paix maintenant que je suis grande.
0: Il faut que tout le monde se nourrisse. Tu manges bien des mouches, toi, des araignées, des moustiques.
1: Oui, mais moi, c'est normal. C'est parce que j'ai toujours faim. Je vais me méfier de ce qui nage dans cette mare.
0: Méfie-toi aussi de ce qui vole, les hérons, les cigognes, et même de ce qui marche, les loutres, les belettes, les taupes.
1: Et les humains qui adorent mes cuisses rissolées avec de l'ail.
0: J'avoue, les premiers prédateurs des grenouilles, c'est nous, les humains. Pas seulement parce qu'on te mange, mais parce qu'on assèche tes mares, tes étangs, tes trous d'eau pour en faire des champs à cultiver, des maisons à habiter, des routes sur lesquelles rouler.
1: T'es pire qu'une couleuvre, en fait.
0: Oui, mais je peux faire des progrès. Je te promets d'essayer. Dis donc, tu crois pas que ça suffit, là, le bain de soleil?
1: Non, t'as raison. Je crois que mon mucus est en train de sécher. J'ai la peau qui tire. Adios, les mangeurs de grenouilles.
0: Au revoir, ma petite grenouille. Et merci pour l'expérience. Passer du tétard à la grenouille, ça, c'est une adolescence. La grenouille est un amphibien. Que signifie ce mot? Qu'elle vit bien dans l'eau? Qu'elle a une double vie? Qu'elle peut respirer sur terre et sous l'eau? Bravo! C'est qu'elle a une double vie. C'était bestiolement génial.
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0: Les tout petits vont s'enterrer.
1: Oh, un peu de tact, Big Ben. Et laisse donc la nature suivre son cours.
2: Il y a plus qu'une simple complicité entre ces deux êtres.
3: Certes, certes. Il n'y a aucun mal à donner un coup de pouce au destin, après tout, même petit. Par ailleurs, il est impératif qu'ils déclarent leur amour ce soir si nous souhaitons redevenir humains.
1: Ah, redevenir humains.
2: Redevenir humains.
1: Oui. Imagine tout ce que cela impliquerait pour nous. Je cuisine à nouveau, j'ai bonne mine à nouveau. Pas une dame ne résiste à mes charmes. Être humain à nouveau, rien qu'humain à nouveau. Preste et brillant, et l'œil en alarme. Romantique à nouveau, sport et chic à nouveau.
2: Et voilà que les maris crient aux armes.
1: Je bondis du buffet, et d'un coup je suis parfait. J'aimerais tant

0: Je détendrai mes ressorts.
1: Vraiment? Ça, c'est très fort.
0: Pas de ma faute, je suis en transe. Dans une case à la mer, allongé près d'un verre, c'est enfin la retraite qui commence. Loin des fous, tout en cire, je m'arrête, je me retire et...

0: celui de Juliette et Roméo.
1: Pourriez-vous le relire?
0: Non, tenez, pourquoi ne pas me le lire à votre tour?
1: Entendu. Je ne peux pas.
0: Comment? Vous n'avez donc jamais appris?
1: Si, autrefois. Un petit peu. Mais cela remonte, il y a si longtemps.
0: C'est facile, je vais vous montrer. Là, tenez, commençons ici.
1: Ici? Très bien. Deux.
0: Deux.
1: Deux, je le savais. Deux ans.

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3: 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Dans le métro. Salut, petites oreilles. Dans cet épisode, tu vas entendre la musique du métro. Celle qui défile entre les stations, qui résonne dans les sous-sols et qui se joue dans les rames. Alors, prends ton ticket et rejoins-nous sur le quai. Comme tous les samedis matins, Octave et Mélo vont ensemble à leur cours de musique. Et pour aller jusque là-bas, il faut prendre le métro. Trop rigolo ! Octave et Mélo connaissent bien le trajet. Clarinette sous le bras, ils descendent les marches du métro en sautillant. Le ticket dans la borne, hop ! Sésame, ouvre-toi ! Direction, le conservatoire. Le quai n'est pas tout près. Il faut marcher un peu. À l'angle d'un couloir, il tombe sur trois guitaristes qui s'apprêtent à jouer un morceau. Il s'arrête un moment pour les écouter.

qu'est-ce qu'ils jouent bien! Malheureusement, Octave et Mélo n'ont pas le temps de profiter de la suite, car ils ne doivent pas arriver en retard à leur cours. Ça y est, les voilà sur le quai. Le métro arrive. Et au moment où les portes se referment, un accordéoniste se glisse in extremis pour jouer une mélodie.

À la fin du morceau, le musicien fait passer un chapeau. Octave fouille dans sa poche pour lui donner une pièce. Nos deux amis descendent quelques stations plus tard. Mais le voyage n'est pas fini. Ils doivent faire un changement et prendre une autre ligne de métro. Le problème, c'est qu'il y a des travaux dans cette station et que la direction n'est pas très bien indiquée. Octave et Mélo suivent le mouvement de la foule, mais bientôt, les voilà tout perdus dans les couloirs. Oh non ! Par où faut-il aller ? Heureusement, Mélo entend au loin la voix de la chanteuse qui est toujours installée sur leur quai. Ils suivent son chant pour se mettre sur la bonne route. Sa voix résonne dans les couloirs et semble de plus en plus proche. À gauche, encore à gauche, tout droit, et à droite. La voilà ! Octave et Mélo lui font un petit coucou. C'est bon. Ils ont retrouvé leur chemin. Le métro arrive. Trop de chance, même pas besoin de l'attendre. Ils sautent dedans. Mais entre deux stations, le métro s'arrête dans un tunnel. Oh mince! Le chauffeur dit qu'il faut patienter un peu. Oh, et s'ils en profitaient pour jouer un morceau ensemble, propose Mélo. Bonne idée, répond Octave. 3, 4. Tous les passagers écoutent éblouis nos jeunes musiciens. Emportés par la musique, certains se prennent même à bouger leurs pieds en rythme. Et toi, est-ce que tu saurais bouger tes pieds en rythme sur la musique ? C'est pas facile car le tempo est très rapide. Allez, on essaye. Ouh, il faut suivre, hein ? Pas mal, ouais. Oula, ça se complique. Ça ralentit, ça ralentit, ça ralentit. Et ça repart. Super. Ah bah tu tiens le tempo là, ça y est, je le sens. Tout le monde applaudit chaleureusement la prestation des deux clarinettistes en herbe. Le métro repart. Ouf, nos deux amis seront pile à l'heure pour leur leçon de musique.

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1: Oh là là, quelle histoire! 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Tu as une idée? Oh! Tu n'aurais pas envie de chanter? Allez, musique!
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3: Bonjour, je m'appelle Adeline Dieudonné et je vais vous raconter l'histoire de Baïla, la petite louve.

0: Dans un pays lointain, un pays sauvage, un pays de glace et d'hiver, de lacs gelés et de forêts blanches, vivait Baïla, la petite louve. Tout le monde aimait Baïla, parce qu'elle était courageuse et forte, loyale et gentille, mais surtout, Baïla racontait des histoires extraordinaires qui captivaient toute la meute. Le soir, après la chasse, tout le monde se réunissait autour de Baïla pour écouter ses histoires, qui faisaient parfois peur, parfois rire, parfois pleurer. Raconter des histoires était la chose que Baïla préférait faire au monde. Mais Baïla, la petite louve, avait un problème. Un gros problème qui lui gâchait la vie. Baïla faisait beaucoup, beaucoup de proutes. Elle n'y pouvait rien, c'était plus fort qu'elle. Elle faisait des proutes tout le temps et à grand fracas. Surtout pendant la chasse. Dès que le groupe approchait un troupeau de rennes, dans le silence ouaté de l'hiver, furtif et silencieux comme seuls les loups savent le faire, caché derrière des buissons de mûres sauvages, au moment où ils s'apprêtaient à passer à l'attaque, Baïla, la petite louve, faisait un prout fracassant. Et cela faisait un tel vacarme que tous les rennes fuyaient et les loups rentraient bredouilles. Et le soir, leur ventre vide gargouillait et ils n'avaient plus le cœur à écouter les histoires de Baïla. Baïla se désolait. Que vais-je devenir? Un loup doit chasser pour être utile à la meute. Chacun doit trouver sa place et je ne trouve pas la mienne. Sa maman lui caressait le front et lui disait « Ma fille, tu es merveilleuse et gentille et loyale et courageuse. Je suis fière de toi. Je sais que tu trouveras ton chemin. Tu dois juste écouter ton cœur. » Baïla marmonnait. Écoute ton cœur, c'est très gentil, mais en vrai, qu'est-ce que je dois faire ? Et elle se morfondait, car plus que tout, elle souhaitait trouver sa place et vivre heureuse avec ceux qu'elle aimait. Goury, son grand-père, voyant sa petite fille toute triste, lui dit « Viens, Baïla, il est temps que je te révèle un grand secret. » Et il l'emmena se promener sur la rive du lac gelé. « Baïla, tu souffres d'une malédiction. L'esprit de la forêt est en colère et il t'a puni. »
1: « Mais je n'ai rien fait !» lui répondit Baïla.
0: « Si, tu as certainement fait quelque chose de mal. Tu ne sais pas quoi, et je ne sais pas quoi non plus, mais l'esprit de la forêt ne punit jamais un loup sans raison. »«
1: Ah bon ? Ben, je suis désolée alors. Tu crois que je peux demander pardon à l'esprit de la forêt, même si je ne sais pas ce que j'ai fait de mal ?»«
0: Oui, tu peux, mais il va falloir faire plus que ça. » Il va falloir lui offrir un cadeau.
1: Ah oui ?
0: Oui. Et je sais lequel. Tout au fond de la forêt, au pied de la montagne, près de la tanière de l'ours, vit un lapin blanc. Il te faudra le trouver, lui prendre ses oreilles et les offrir à l'esprit de la forêt.
1: Mais si je lui prends ses oreilles, il ne pourra plus rien entendre, c'est pas très gentil.
0: Si tu veux lever la malédiction, tu n'as pas d'autre choix. Pars maintenant et trouve le lapin blanc.
2: Alors Baïla se mit en route. Elle commença à marcher dans la forêt blanche et silencieuse, la forêt qui semblait endormie sous l'épaisse couche de neige. Elle avait peur, parce que les loups n'ont peur que de deux choses, des humains et des ours. Il n'y avait pas d'humains dans cette forêt, mais un ours, oui, il y en avait un. Un terrible. Baïla ne l'avait jamais rencontré et aucun loup de la meute ne l'avait jamais rencontré. Mais chacun avait entendu des histoires effrayantes à son sujet et personne ne voulait croiser sa route. Baïla marcha longtemps, si longtemps que bientôt la nuit arriva et elle se retrouva à marcher seule dans l'obscurité et la peur lui fit mal au ventre. Elle fit un prout si fracassant qu'elle en sursauta elle-même. Elle se mit à frissonner et continua de marcher, la queue rentrée entre ses pattes et les oreilles couchées sur sa tête. Elle pouvait maintenant apercevoir la masse noire de la montagne s'élever devant elle. Elle n'était plus très loin de chez l'ours. Il ne fallait surtout pas le réveiller. Elle devrait passer devant l'entrée de la caverne en silence, puis trouver le terrier du lapin blanc. Elle marcha le plus délicatement possible pendant de longues minutes encore en direction de la montagne. Quand elle fut arrivée au pied de celle-ci, elle vit la grotte qui menait vers la tanière de l'ours, un trou noir, comme si la montagne avait une bouche et qu'elle l'avait ouverte en grand pour dévorer Baila. Elle se faufila sur la pointe des pattes, le ventre serré par la peur, et c'est là qu'elle fit le plus gros prout de toute sa vie. Le sol trembla, des oiseaux s'envolèrent et la neige vibra sur le sol gelé.
3: Qui a pété ?
2: Une terrible voix s'éleva de la grotte et Baila n'osa plus bouger, paralysée de terreur. Elle entendit des pas lourds, effrayants, et elle ferma les yeux. Et les pas s'approchèrent tout près d'elle.
4: C'est toi qui a pété ?
2: Elle ouvrit les yeux et elle vit un ours gigantesque qui la regardait. Baila savait bien que ce n'était pas la peine de mentir. Alors elle répondit d'une toute petite voix.
1: « Oui, c'est moi. Je suis désolée. »«
3: Mais c'est pas normal de péter comme ça. C'est quoi ton problème ?»
2: L'ours n'avait pas l'air si méchant que ça. Alors elle lui expliqua.
1: « J'ai été punie pour une faute que j'ai faite, je ne sais pas laquelle, mais je dois trouver le lapin blanc, lui prendre ses oreilles et les offrir à l'esprit de la forêt pour qu'il me pardonne et qu'il lève la malédiction. »
2: L'ours éclata de rire, d'un grand rire d'ours qui résonna dans toute la forêt, et la plaine, et la montagne, et il se tenait les côtes tellement il riait, et ses jambes se plièrent, il se roula dans la neige, se tortilla, et ses yeux se mirent à pleurer, et Baila se dit que rien, jamais, ne pourrait arrêter ce grand rire d'ours.
3: Oh, Esteban !
2: Entre deux hoquets de rire, il appela
3: « Esteban !»
2: Et il enfonça son museau dans la neige pour essayer de se calmer, puis il appela encore
3: « Esteban !»
2: Un lapin blanc apparut bientôt en sautillant, ses petits yeux ronds chiffonnés par le sommeil.
5: « Que se passe-t-il ici ? Tu m'as appelé, Pedro ?»
2: L'ours se redressa et s'assit avec peine en essuyant les larmes qui lui coulaient sur les joues.
3: « Oh, Esteban ! Voici une demoiselle !» qui voudrait te prendre tes oreilles pour en faire cadeau aux esprits de la forêt.
2: Le lapin s'approcha de Baila.
6: « Tu veux mes oreilles ?»
2: Baila se sentit soudain très confuse et elle commença à se demander si son grand-père ne lui avait pas raconté des bêtises. Elle balbutia.
1: « Oui, enfin je crois, c'est pour lever la malédiction. »
2: Le lapin la regarda un moment, puis il dit
5: « D'accord, prends-les. »
2: Mais Baila ne savait pas comment on prenait les oreilles d'un lapin.
1: « Ça ne va pas te faire mal ?»«
5: Si, bien sûr que si. Je vais avoir très, très mal. Je vais même sans doute mourir. Mais tu en as besoin pour régler ton problème, pas vrai ?»
2: Baila était de plus en plus embêtée. Elle n'avait pas envie de faire de mal au lapin. L'ours Pedro lui dit
3: « Eh ben, qu'est-ce que t'attends ?» Vas-y !
2: Mais le cœur de Baila lui murmura que ça n'était pas juste, que les esprits de la forêt n'avaient pas le droit de lui demander une chose aussi moche, et que s'ils avaient quelque chose à lui reprocher, ils n'avaient qu'à lui en parler directement, et qu'elle préférait encore faire des proutes toute sa vie plutôt que d'obéir à des esprits aussi idiots. Alors elle dit «
1: Pardon de vous avoir dérangé. Je vais rentrer chez moi. »
2: Et elle fit demi-tour et se mit à marcher en direction de la meute.
5: Tu as déjà essayé de manger des pommes ?
2: C'était la voix du lapin. Baila se retourna.
1: Ben non, je suis un loup. Les loups ne mangent pas de pommes.
5: Moi, je crois que tu devrais essayer.
2: Et la rejoignit en quelques bonds et lui tendit une belle pomme juteuse. Baila renifla et l'odeur de la pomme lui rappela un peu celle de la rivière au printemps. Elle croqua.
1: Ça n'est pas mauvais du tout.
5: Essaie de remplacer la viande par des pommes pendant quelques jours. Tu verras bien.
2: Baila remercia Esteban et Pedro et elle repartit vers les siens. Elle rejoignit la meute au petit matin, épuisée par son voyage. Elle raconta son aventure à la meute et chacun fut très impressionné qu'elle ait rencontré l'ours qu'elle lui ait même parlé et qu'il ne l'ait pas mangé. Son grand-père la sermonna.
4: « Tu n'as pas donné les oreilles du lapin aux esprits de la forêt. Ils ne te guériront pas. »
2: Mais Baila suivit les conseils d'Esteban. Elle mangea des pommes pendant une semaine, puis pendant deux semaines, et ses problèmes de prout disparurent. Et elle n'eut plus besoin d'aller chasser avec les autres. Elle passait ses journées à flâner, à se promener, à rencontrer les animaux de la plaine et à manger des pommes. Parfois, elle allait rendre visite à ses amis.
3: Esteban !
2: Pedro et Esteban.
5: Tu m'as appelé, Pedro ?
2: Et le soir venu, toute la meute était heureuse de se retrouver autour du bivouac pour écouter les histoires drôles et merveilleuses de Baila, la petite louve qui mangeait des pommes. Et voilà, l'histoire est finie. Et maintenant, au lit.
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8: Oh ! Tu entends ? C'est le sommeil qui frappe à la porte. Ouvre-lui et laisse-le entrer.

0: cœur. Je bâille. 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Toi aussi? Ce ne serait pas l'heure de la sieste par hasard? Viens. Ensemble, on va prendre le temps de faire une pause sur...
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4: Bonjour, c'est Olivia Ruiz. Je vais vous raconter l'histoire des fées des courgettes.

Il était une fois un merveilleux petit garçon qui s'appelait Noni. Noni était un enfant très sensible et passionné. Il s'intéressait aux autres et avait de nombreux amis. Un lundi soir, après avoir pris son bain et joué un long moment, Noni se mit à table avec sa maman. « J'ai cuisiné l'un de tes plats préférés, » dit-elle, « des épinards à la crème en gratin. »« Non, maman, ce n'est plus mon plat préféré. Mon pote Hippopo, il n'aime pas les épinards. Alors moi, ben je n'aime plus les épinards. »

0: La maman de Noni resta bouche bée. « Mais enfin, mon chéri, toi tu adores les épinards. »«
1: Non, maman, je n'aime plus, comme mon copain Hippopo. »
0: Elle insista un peu, puis se rendit vite compte qu'elle ne le ferait pas changer d'avis. Noni mangea très peu du coup ce soir-là, et une bonne partie de la nuit, son ventre joua une symphonie de gargouilles. Le lendemain, la maman de Noni avait préparé pour le dîner des légumes sautés à la sauce soja. Elle était certaine que cette fois, son petit chéri ne pourrait pas y résister. Il adorait vraiment ça. « Mon amour, regarde ce que nous mangeons ce soir. Tu es content ?»«
1: Non, maman, je ne suis pas content du tout, du tout, du tout. Tu sais, je n'aime plus les carottes, plus les brocolis non plus, et encore moins les courgettes.
0: Enfin, mon cœur, ça devient grotesque. » Alors allons-y, allez, explique-moi cette fois pourquoi tu n'aimes plus ni les carottes, ni les brocolis, ni les courgettes, dit la maman de Noni.
1: Eh bien, tu sais maman, mon super poteau, Lix, eh bien il n'aime pas les carottes, il n'aime pas les brocolis et il n'aime pas les courgettes non plus. Et moi je suis comme lui, tout pareil.
0: De la fumée sortait des oreilles de la maman de Noni tant elle retenait sa colère à l'intérieur. « Mais toi, tu aimes tout ça, mon chéri. Et depuis que tu es tout petit, tu as toujours eu beaucoup de curiosité pour les épices, les aromates, les légumes. Alors pourquoi vouloir absolument perdre cette immense qualité ? Je te l'ai toujours dit, 9 fois sur 10, la curiosité est loin d'être un vilain défaut. Et chez toi, elle est le plus beau des dons. Ne gâche pas tout ça juste pour être comme les autres. Ce qui est amusant d'ailleurs... c'est qu'en grandissant, tu verras, tu seras très heureux d'être différent. Quand on est petit, on veut ressembler à tout le monde. Puis peu à peu, on comprend qu'avoir des particularités, des différences, est une grande force. Ces petites choses font que tu es toi et pas le voisin. Que tu es unique.
1: Oui, eh bien, pour l'instant, moi je suis petit et je n'ai pas encore envie de ressembler à moi, mais plutôt à mes copains.
0: Ce que la maman de Noni ne soupçonnait pas, c'est qu'il y avait une raison pour qu'il veuille ressembler à ce point à ses copains. Noni se sentait différent. Dès que la fin de journée approchait, à l'école, il avait le cœur gros. Il pensait à ses copains, qui pour la plupart allaient retrouver leur papa et leur maman, tandis que lui ne voyait presque jamais ses parents en même temps. Il retrouvait soit son papa, soit sa maman après l'école. Jamais les deux ensemble. Ou rarement. Et il n'aimait pas cette émotion, cette sensation, cette impression de ne pas avoir une vraie famille. Depuis la rentrée, cela le rendait triste. Le mercredi, lendemain de l'affaire des carottes, brocolis et courgettes, Noni refusa les asperges qu'avait préparées sa maman parce que son ami Raph ne les aimait pas. Cette fois non plus, sa maman ne se mit pas en colère. Elle eut juste une phrase mystérieuse qui éveilla l'imagination de son fils au point de le faire rêver toute la nuit. « Mon amour, j'ai toujours rêvé de partager un peu de la magie de la vie avec toi. Mais si tu ne m'écoutes pas et que tu n'en fais qu'à ta tête, mais tu vas tout rater !» Sa maman avait dit ça avec un air désespéré. Puis elle avait commencé à débarrasser la table en marmonnant. Secret, vous êtes de vrais casse-pieds. De sacrés casse-pieds. Le jeudi, Noni eut la surprise de voir son papa arriver pendant son dessin animé, peu avant de se mettre à table. Youpi, hurla Noni. Tandis qu'il regardait son épisode des Cités d'Or, il entendit son papa et sa maman chuchoter au fond de la cuisine.
1: Pourquoi vous parlez doucement?
2: Ce n'est pas poli, les messes basses, dit Noni.
1: Et puis je croyais qu'on pouvait tous dire. C'est pas la peine de me répéter ça sans arrêt si c'est pour parler tout bas pour que je n'entende pas.
0: Le papa et la maman de Noni semblèrent très gênés. À table, Noni refusa la salade de fenouil et le chou-fleur en béchamel.
3: Écoute, ça suffit, Lovia. Dis-lui, dit le papa de Noni.
4: Je n'en ai pas le droit. Je peux rompre le charme et ne plus jamais le revoir si je fais ça. « J'ai déjà fait la bêtise de te le raconter à toi. »«
1: Mais papa, maman, mais de quoi parlez-vous »«
4: C'est un secret que tu dois découvrir tout seul, Noni. »« C'est un grand privilège qui ne s'offre qu'aux enfants. »

enfants qui mangent des légumes jusqu'à être des adultes. Mais je ne peux pas te dire quoi. Oh, je suis vraiment désolée, mon cœur, je ne peux pas. Oh, allez, tu es sûre ? Dit le papa. La maman de Noni réfléchit en silence pendant de longues minutes. On voyait bien qu'elle était soucieuse. Tout à coup, elle se mit à regarder autour d'elle. Ferma la fenêtre, tira les rideaux, vérifia encore autour d'eux et chuchota à Noni. Mi amor, tu crois que tu pourrais vraiment, vraiment, vraiment garder un secret si je te le confie ? Oh oui, maman, je peux y arriver. Promis, promis, promis, promis. La maman de Noni regarda son papa. Noni voyait bien qu'elle hésitait encore. Il se disait que ce devait être quelque chose d'extrêmement sérieux pour qu'elle soit si mystérieuse. Viens, mon chéri. Pas ici, c'est trop risqué. Un voisin pourrait nous entendre. Viens, on va dans ta chambre. Une fois la porte fermée, assis ensemble sur le lit de Noni, le visage de sa maman s'était transformé. Elle avait des paillettes plein les yeux et paraissait très excitée. Oh mon amour, c'est un grand moment. Je vais te révéler le secret des fées des courgettes. Tu comprendras pourquoi les parents qui mangent des légumes vous embêtent autant pour que vous en mangiez vous aussi. Ce n'est pas juste pour que vous soyez en bonne santé, même si bien sûr c'est important. En réalité, c'est surtout pour que vous puissiez voir apparaître les fées des courgettes. La recette est simple. Chaque enfant, d'où qu'il vienne et quel qu'il soit, peut réaliser ce petit miracle. Il suffit de manger des légumes, les plus variés possibles, et il paraît que ça fonctionne encore mieux si on ajoute des fruits. Simple, non ? Si l'on fait cela de sa plus tendre enfance jusqu'à ses 19 ans, sans jamais arrêter plus de 2 ou 3 jours, alors, pour nos 20 ans, les fées apparaîtront. C'est ce qui m'est arrivé à moi. Quelle surprise, quel émerveillement pour le premier petit déjeuner de mes 20 ans. C'était fantastique de les voir apparaître dans mes mains, sur mes genoux, assis sur mon assiette. Heureusement que j'adorais les légumes, sinon j'aurais raté ça. Comme papa, qui n'aime que les courgettes et les carottes. Lui, il n'en a vu qu'une fois, une seule. Trop nul. Noni coupa sa maman. Non ! Oh là là, pauvre papa, mais s'il avait su ! Les fées des courgettes font la taille de ton index environ. Elles apparaissent uniquement au moment des repas et offrent un spectacle incroyable. Il y a des fées garçons et des fées filles. Elles virevoltent, chantent, dansent, rient, se disputent, nous font des câlins, nous donnent des conseils, se cassent la binette en essayant de faire des figures en volant. C'est encore mieux que tous les dessins animés du monde entier. Oh maman, j'ai hâte de les voir. Maman, parle-moi encore des fées des courgettes. On les appelle ainsi parce que même si chacune d'elles a une magnifique tenue inspirée par un légume ou un autre, ce sont dans les fleurs de courgettes que les cigognes les déposent à leur naissance. Ce sont les plus soyeuses, donc les plus confortables. C'est aussi pour ça qu'elles font de délicieux beignets. Maintenant, viens mon amour. On va se régaler avec un bon repas de légumes et moi je te raconterai ce que font les fées qui sont avec nous ce soir. En approchant de la table, la maman de Noni dit « Tu vois mon cœur ? Là, tu en as 2 qui viennent d'apparaître sur ton épaule. » Elle danse une sorte de polka. La première a une robe en épi de maïs toute dorée, elle est magnifique. L'autre est toute ronde et rouge, très rigolote. Tomate cerise, je dirais. T'as vu son chapeau ? Oh non, pardon, c'est vrai que tu ne les vois pas encore. Mais bientôt, bientôt. Les enfants, ne répétez jamais, au grand jamais, le secret des fées des courgettes à plus de 5 personnes. Sinon, vous pouvez annuler la magie de cet incroyable sortilège. Gardez bien cela pour vous et mangez le plus de légumes possible pour que les fées vous apparaissent dès que vous en aurez l'âge. Et vous savez quoi ? J'ai déjà hâte que vous grandissiez pour avoir la chance de découvrir vous aussi ce spectacle extraordinaire. Bonne chance, bon appétit.

0: Et voilà, l'histoire est finie. Et maintenant, au lit.
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3: Et si on se reposait un peu? Où est-ce que tu pourrais bien t'allonger? Dans ton lit? Sur le canapé? Sur un matelas? Dis-moi quand tu es bien installé. C'est bon? Laisse-toi bercer par la musique.

0: Coucou.
1: Coucou.
0: Tu es là? Tu m'entends? Alors, ouvre grande tes oreilles, je vais te raconter une nouvelle histoire. Une histoire qui est arrivée à tout doux, mon doudou. Toudou et la neige. Toudou, mon doudou, est tout mou, tout fou, tout chou. Il me suit partout. Tiens, le voilà. C'est le matin. Toudou, mon doudou, se réveille. Il tend l'oreille. Mais il n'entend rien. Dehors, tout est calme, tout est silencieux. Mais que se passe-t-il? Tu sais, Toudou, mon doudou, est vraiment très curieux. Alors, sans même prendre le temps de mettre son bonnet et son écharpe, hop, le voilà déjà dehors. Il n'en croit pas ses yeux. Tout est blanc. Le ciel, les arbres, le toit des maisons. Le monde est devenu blanc. Tout est différent. Tu entends? Ça craque. Ça crisse. Sous les pieds. Dans la rue, les gens marchent bizarrement. La neige a tout recouvert de son tapis blanc.
2: Oh !
0: La neige. Toudou, mon doudou, ne sait pas ce que c'est que la neige. Il n'en a jamais vu. Toudou, mon doudou, essaye d'attraper les flocons. Mais ça fond. Et toi, est-ce que tu as déjà vu de la neige? Tu as déjà touché la neige? Tu as senti comme c'est froid

Toudou, mon doudou, claque des dents. Il n'arrive pas à se réchauffer. Il souffle sur ses pattes. Il frotte son ventre. Il ne sent plus le bout de son nez. Il est tout glacé. L'hiver est arrivé. Tu es là? Tu es toujours là? Avec moi? Est-ce que tu sais ce que j'ai fait ce jour-là avec Toudou, mon doudou? Une grosse boule de neige pour le ventre. Une petite boule de neige pour la tête. Une carotte pour le nez. Et deux marrons pour les yeux. Et voilà notre bonhomme de neige. Une tête, un ventre, deux yeux, un nez. Oh ! On a oublié la bouche. Oh ! On a aussi oublié les bras. Mais qu'est-ce qu'on a oublié encore? Ses oreilles? Ses cheveux? Son manteau? Son chapeau? Et toi? Est-ce que tu as déjà fait un bonhomme de neige? Il était comment? 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Avec tes pieds, avec tes mains, avec ta tête ou avec ton nez.

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1: En attendant la prochaine histoire, on va danser un peu. Tu me donnes la main? Allez, c'est parti!
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1: Bon, alors, mon petit chou, là, qu'est-ce que tu veux faire quand tu seras grand?
2: Moi, quand je serai grand, je serai un vampire.
1: Ah bon? Et c'est une bonne situation, ça, vampire?
2: Bien sûr, papa, mais ça fait un peu peur. Oh.
3: J'ai l'antique réputation de propager la peur au milieu de la nuit, de fatidiques dispositions. Un papa fossoyeur, une maman chauve-souris.
4: Sûr, y a toujours pire, dur, d'être un vampire.
5: Que feras-tu? Mais quelle question! 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
1: Oui, un tout petit coup.
0: Ah, tu me fous la trouille. Bon, ben, un dernier, avant que le jour se lève, alors.
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0: C'est la nuit. Les animaux recrutés par Gibbon, les blaireaux, les loups, les renards, les tatous, ont creusé en secret un tunnel. Vagabond monte la garde, dehors, à l'entrée du trou. Il ne faudrait pas que les animaux du bois ou des chats en promenade aient l'idée d'entrer. François et Colline se sont laissés enfermer à l'intérieur du zoo. Ils écoutent les soupirs et les grognements des animaux qui ont du mal à s'endormir.
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0: Mais voilà que dans une allée du jardin public, le petit Jacques chien aperçoit un chat. Un chat ! Il se lance à sa poursuite et la petite Josette chat, se prenant pour un vrai chat et le prenant pour un vrai chien, se sauve à toutes pattes en crachant. Ouah, ouah, aboie Jacques chien, poursuivant Josette chat, qui ne sachant plus que faire, escalade un arbre, se retrouve tout en haut sur une grosse fourche et se rappelle qu'elle est la petite Josette et qu'elle ne sait pas grimper aux arbres et encore moins en descendre et que « Ouais !» et que « Maman, j'ai peur !» « Mais quel est ce chat qui parle ?» se dit Jacques, se rappelant qu'il n'est pas un vrai chien. « C'est moi, Josette. Et toi, chien, qui es-tu »«
1: Je suis Jacques.
0: Descends. »« Mais je ne peux pas !»« Ouais ! Miaou ! Viens me chercher !»
1: Mais je ne peux pas, je ne sais pas. Et
0: d'ailleurs, les chiens ne grimpent pas aux arbres.
2: Il fallut appeler les pompiers, qui arrivèrent avec leur grande échelle. Mais en voyant Josette,
0: « Qu'est-ce que c'est ? » dirent-ils. « Et depuis quand nous appelle-t-on pour un chat dans un arbre ?»«
1: Mais non, c'est ma copine Josette, » dit Jacques.
0: Et un chien qui parle en plus, dirent les pompiers.
2: Ils descendirent quand même la petite Josette de son arbre. Et chien et chat rentrèrent chez eux en se donnant la patte et en pensant qu'heureusement il n'y a qu'un carnaval par an, parce que c'est drôlement fatigant.

0: D'ailleurs, ce jour de carnaval, la petite Josette et le petit Jacques ont rencontré beaucoup d'autres costumes. Des clowns qui cabriolaient, des indiens avec leurs plumes, des princesses toutes dorées, un lion qui leur a fait peur, des fleurs de toutes les couleurs, un pierrot tout blanc, un ramoneur tout noir, et d'autres, et d'autres, et d'autres encore. Et tous se donnaient la main pour faire la farandole, et Jacques et Josette leur ont chanté cette petite chanson-là.
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1: Hey, salut Timothée.
2: Oh salut.
1: Oh bah t'en as une drôle de tête.
2: M'en parle pas, en revenant du boulanger tout à l'heure, j'ai rencontré une fée.
1: Une fée?
2: La fée exigeante. Oh. Et elle m'a dit que pour devenir un homme, je devrais passer une épreuve pour chacune des lettres de mon nom.
1: Ça alors? Mais ça se peut pas.
2: Je te jure. Elle est apparue là, comme je te vois. Oh. Et elle m'a dit avec sa drôle de voix.
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0: le thé.
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2: Eh oui, il y a deux thés dans Timothée. Le premier thé est l'anté, anté pénultième thé.
0: Alors je recommence.
3: Voilà le tout
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0: Et puis là, pouf, elle a disparu.
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0: Oh, tu parles d'une galère, si encore je m'appelais Luc ou Tom. À propos, c'est quoi ton nom?
1: Jacques André Louis Ferdinand Grabalionchwick.
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3: 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Au théâtre. Salut, petites oreilles. Dans cet épisode, tu vas entendre la musique de la scène. Une musique qui transporte, qui émeut, qui bouleverse. 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

0: Cet après-midi, Octave et Mélo vont au théâtre voir un spectacle pour enfants.
1: Trop chouette!
0: Dans le hall du théâtre, il y a déjà plein d'enfants qui rigolent et qui courent dans tous les sens en attendant que le spectacle commence. Octave et Mélo rejoignent d'un bon pas cette joyeuse assemblée.

Ça y est, les portes s'ouvrent. Les parents cherchent les billets, les enfants trépignent. Tout le monde s'engouffre dans la salle. C'est la cohue. Mélo a très envie de faire pipi, mais la file pour les toilettes n'en finit plus. Oh non ! Il ne faudrait pas rater le début du spectacle. Heureusement qu'Octave lui garde une place. L'heure tourne. Octave guette son amie qui ne revient pas. Mais où est-elle ? Elle s'est perdue ? Non, Mélo est toujours dans la file. C'est long !

Et elle commence à s'inquiéter. Et si elle ne pouvait plus rentrer dans la salle? Et si elle ne retrouvait pas Octave au milieu du public? Son cœur s'emballe. Et puis elle a tellement envie de faire pipi. Ouf, c'est son tour. Allez, vite, vite, Milo. La revoilà. Elle se faufile dans la salle juste avant que les portes ne se referment. Octave lui fait un grand signe. Elle y est presque. Ça y est. Milo est assise et pousse un grand soupir de soulagement. Les lumières s'éteignent. Le spectacle va commencer. Le grand rideau rouge s'ouvre. Une princesse, un roi, un clown, une sorcière, un marin. C'est toute une troupe de comédiens qui s'avancent sur la scène pour se présenter au public avec leurs beaux costumes pleins de couleurs. Octave est subjugué. Il aimerait tellement faire partie d'une troupe de théâtre lui aussi. Jouer sur scène, porter de si belles tenues et être applaudi par le public. Il s'y voit déjà. Très vite, Octave et Mélo se laissent emporter par l'histoire. La princesse a convaincu son papa, le roi, de se marier avec le marin qu'elle aime passionnément.

Mais la sorcière est aussi amoureuse de lui et elle va tout faire pour éliminer sa rivale. Pendant le dîner du mariage, on voit la sorcière mettre du poison dans le verre de la princesse et rire méchamment en faisant un chute complice au public. Tout le monde retient son souffle. Mais quand la princesse qui n'a rien vu s'apprête à boire le verre, Octave, Mello et les autres enfants du public crient « Non !» très fort pour l'en empêcher. Toi aussi, crie « Non !» pour sauver la princesse. « Non, ne bois pas le verre !» Vas-y. « Non, non, non !» « Non, non, non !» Tu peux crier tout ce que tu veux pourvu qu'elle t'entende. « Non, ne fais pas ça !»« Attention au poison, c'est dangereux !»« Stop, ne fais pas ça !»« Non !» !»« Encore plus fort !»« Non !» Non ! Non ! Non ! Non ! Ouf ! La princesse est sauvée et c'est un peu grâce à toi. Le mariage est célébré et ils vécurent heureux et eurent beaucoup d'enfants. Le spectacle est terminé. Tous les personnages reviennent pour saluer sous les applaudissements du public enchanté. Octave, lui, n'a qu'une idée en tête. Demander à ses parents de l'inscrire au cours

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1: Toute cette histoire m'a donné envie de danser. Pas toi ? Tu n'aurais pas envie de te trémousser ?
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1: Allez, viens, on va remuer nos popotins.

0: La sorcière ne veut plus être méchante. Il faut absolument trouver le prince charmant. Il y en a un au moins.
1: Dans tous les contes, il y a une sorcière et un prince charmant pour l'équilibre.
0: On va le chercher.
1: C'est plus facile à dire qu'à faire. Mais allons-y. Tourne la page suivante.

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1: N'allez pas croire à ces histoires d'esprits qui hantent les manoirs, ces translucides créatures qui fuient en traversant les murs, à ces soi-disant bruits de chaînes, ni aux draps blancs qui se promènent, n'y croyez pas, non. N'y croyez pas, non.

Il n'y a rien en ce bas monde pour apparaître ou disparaître en l'espace de quelques secondes, mis à part le bonheur.

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0: Et maintenant, qu'est-ce qu'on écoute ? C'est l'heure de ton histoire.
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2: Quelle bestiole as-tu choisi ? On dirait qu'elle crache et qu'elle siffle. Nous sommes aux États-Unis, dans une plaine de l'État de Virginie, parsemée de ranchs et de bosquets. Ces cris sont donc certainement les feulements d'un opossum.
3: Là,

0: fait nuit, mais je ne vais pas allumer ma lampe de poche. Je préfère avancer dans les hautes herbes avec, pour seule lumière, la lueur de la lune. Je ne voudrais pas effrayer la bestiole.
1: Va-t'en, coyote de malheur!
0: Oh zut, il m'a repéré! J'ai l'impression qu'il s'est réfugié dans cet arbre frêle juste devant moi.
1: Va-t'en, je te dis! Je ne te servirai pas de dîner! Hors de question! J'ai encore trop à vivre! Je passerai la nuit perché sur l'arbre s'il le faut!
0: C'est bien un opossum. Il arbore un pelage gris magnifique avec deux couches de poils. Des poils courts qui tiennent chaud et des poils longs plus clairsemés qui lui donnent un air un peu ébouriffé. Il mesure au moins 85 cm et doit bien peser 5 kg, comme un gros chat.
1: Allez, le coyote! Fiche le camp!
0: Ah, mais en fait, ce n'est pas moi qui l'ai repéré, mais un vrai coyote auquel il tente d'échapper. L'opossum s'agrippe fort en haut de l'érable. Le coyote trépigne en bas de l'arbre en espérant qu'il descende ou qu'il tombe. Je vais m'approcher un peu parce que la lumière de la lune ne me suffit pas. Ah zut! Je me suis pris les pieds dans des racines. Ah, ça a fait peur au coyote. Il s'enfuit.
1: Quel trouillard ce coyote. C'est bien... Aïe!

0: La branche a craqué. L'opossum est tombé de l'arbre. Heureusement que ma présence a fait fuir le coyote. Sinon, il aurait pu en profiter pour lui sauter dessus. Oh zut, il ne crie plus, ne bouge plus. Il a la gueule ouverte et la langue pendante. Hé, tu es mort ?
1: Ah, mais non, je suis pas morte. Je fais la morte, Nuance.
0: C'est quoi cette odeur ?
1: Oh, tu vas pas commencer, hein ? Quand je fais la morte, je dégage une odeur pestilentielle. Non seulement j'ai l'air décédé, mais en plus, j'ai l'odeur d'une bestiole décédée. C'est fait exprès pour que les prédateurs pensent que je suis de la viande pourrie et soient trop dégoûtés pour avoir envie de me manger.
0: L'opossum se retourne, soulève sa queue sans poils qui ressemble à celle d'un rat et me montre son anus d'où s'écoule un liquide vert nauséabond.
1: Mais c'est une bonne stratégie pour me défendre. Sinon, je suis super propre. Je passe un temps fou chaque nuit à lisser mes poils.
0: L'opossum tire son nom de l'algonquin Apassum. Les algonquins sont un peuple autochtone du Canada. Apassum signifie « animal blanc », même si l'opossum est plutôt gris. Seule sa tête est vraiment blanche, dotée d'un museau pointu, à la truffe rose et d'oreilles noires et blanches.
1: Je me sens mal aimé, je suis le mal aimé.
0: Si on allait manger un morceau pour te remonter le moral.
1: Justement, je connais un bon coin pour casser la croûte. Suis-moi.
0: L'opossum se dirige vers un ranch qui se situe à une centaine de mètres devant nous. Il fonce vers les sacs poubelles et les déchire. T'es sûr que c'est le meilleur endroit pour se restaurer ? Des déchets ?
1: Carrément ! Regarde ! Il y a des restes de poulet et même des frites. Oh, miam, miam. C'est trop bon. Alors oui, on m'accuse de fouiller dans les ordures, mais je suis un omnivore, moi. Je mange de tout, même les charognes. Si les humains ne veulent pas que je touche à leurs ordures, ils n'ont qu'à les enfermer dans des bennes.
0: Cette bestiole met vraiment n'importe quel aliment à son menu. Des œufs, des insectes, grenouilles, serpents, rongeurs, oiseaux, vers de terre. On ne peut pas dire qu'il soit difficile. Il mange même des cadavres, ce qui accentue sa mauvaise réputation. Pourtant, un charognard, c'est bénéfique pour tout le monde. En mangeant des bestioles décédées, l'opossum empêche la propagation de certaines maladies.
1: Tu sais ce que je mange aussi ?
0: Non.
1: Par milliers, des tiques.
0: Un opossum adulte mange environ 5000 tiques par an rien qu'en faisant sa toilette. Il permet ainsi de contenir la terrible maladie de Lyme.
1: Et comment on me remercie ? Coup de fusil ! En parlant de manger des tiques, je vais me mettre à l'abri derrière le bosquet. Faut que je fasse ma toilette.
0: L'opossum s'est assis par terre et lèche un large trou sur son ventre. C'est quoi ce trou dans ton ventre ? Tu es blessé ?
1: C'est pas un trou, mais une poche ventrale. Je suis un marsupial, mon petit pote. Le seul d'Amérique du Nord. Tu crois pas qu'ils pourraient en être fiers, les Américains, de leur marsupial national ? Ah bon non, ils préfèrent me détester.
0: Les marsupiaux sont des mammifères qu'on trouve principalement en Australie. Mais il en existe quelques espèces en Amérique. Les femelles opossums ont, comme les kangourous, une poche ventrale dans laquelle elles allaitent et protègent leurs bébés. Oh ! Un museau pointu émerge de la poche. C'est un mini opossum qui sort vigoureusement et grimpe sur le dos de sa maman. Oh ! En voilà un autre ! 2, 4, 8 ! Tous s'agglutinent sur le dos de leur mère et forment une belle brochette. Ils sont tout dufteux. Leurs yeux noirs et brillants me regardent avec curiosité. Mais combien sont-ils ?
1: J'ai eu droit à la portée maximum. 13 petits. Bon allez, c'est pas tout ça. Faut la nourrir, toute cette marmaille.
0: La femelle opossum se faufile dans les hautes herbes vers une mare au cœur de la forêt. Elle se dandine jusqu'au bord avec son chargement de bébés sur le dos.
1: Je savais bien que la pêche serait bonne ce soir. Les nuits de printemps, c'est la fête à la grenouille.
0: L'opossum patauge dans l'eau et en extrait des sortes de colliers bizarres. C'est quoi ? J'y vois rien, il fait trop sombre.
1: Des œufs de grenouille. Très nourrissant pour mes petits et moi. Oh, oh non. Des chasseurs. Vite les choupis, cramponnez-vous. On monte dans les hautes branches touffues de ce grand chêne juste devant.
0: Les pieds de l'opossum possèdent un pouce opposable. C'est grâce à lui qu'elle attrape tout ce qu'elle veut et grimpe aussi facilement aux arbres. L'opossum disparaît derrière les feuilles. Certains petits se sont réfugiés dans la poche, tandis que d'autres se tiennent solidement sur le dos de leur mère, avec leurs pattes ou leurs queues. La queue des opossums est préhensible. C'est une sorte de cinquième main.
1: Ah, on dirait que les coups de feu s'éloignent.
0: Ouf! Tu descends?
1: Oui. Tu comprends maintenant pourquoi je te dis que... Je suis la mal-aimée. Je suis la mal-aimée.
0: Oui, mais pas la peine de chanter, hein.
1: Je me plains parce que vous, les humains, vous êtes pas des rigolos. Mais moi, j'étais là avant vous. J'étais là en même temps que les dinosaures il y a 70 millions d'années. Enfin, pas moi, la femelle opossum de bestiole, hein. Mais mes ancêtres, nous, on a survécu à l'astéroïde qui a détruit les plus grosses bestioles que la planète ait jamais portées. Alors, les humains, finalement, vous nous faites pas peur. Si ça se trouve, on sera même encore là après vous. Allez, le jour se lève. Il est temps pour nous d'aller au dodo. Salut, Denis.
0: Dormez bien. Après toutes ces émotions, moi aussi, j'ai besoin de repos. Bye bye, opossum. Pendant cette aventure, nous avons entendu que le nom de l'opossum vient de l'algonquin apassum. Que signifie ce nom? Animal noir? Animal blanc? Animal ébouriffé? Bravo! Apassum signifie bien animal blanc en algonquin, la langue d'un peuple autochtone du Canada. C'était une aventure à l'américaine, mais c'était bestiolement génial.
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3: Monsieur le dromadaire, je vous trouve un drôle d'air. Et puis, pas plus tard qu'hier, vous faisiez les pattes en l'air avec la fée Carabosse. À cheval sur votre bosse. Et vous, monsieur le chameau, ce n'est pas beaucoup plus beau. Je vous ai vu ce matin vous battre avec un lapin. Vous êtes beaucoup plus fort et je crois bien qu'il est mort. Alors, les deux animaux sont repartis tout penauds.
1: Il ne faut pas être vu pour les choses défendues.

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0: vraiment pas mieux.
1: Bonjour et bienvenue dans ce nouveau podcast qui s'appelle Mini Vulgaire.
0: Minuscule Vulgaire.
1: Je m'appelle Marine Baousson, j'ai 39 ans et demi.
2: Oh la vieille.
1: Je suis humoriste, ça veut dire que mon travail dans la vie, c'est de faire des spectacles de blagues. Je fais aussi de la radio sur France Inter et des podcasts pour enfants comme Les Aventures de Professeur Caillou, que tu connais peut-être d'ailleurs.
3: Salut les enfants, c'est le Professeur Caillou, Pierrette Caillou. Eh ben c'est bien Marine que tu fasses un nouveau pouscat, un nouveau pouduc, un pouce, un pou... un... Bon, en tout cas c'est bien que tu aies un nouveau projet je trouve.
1: Merci Pierrette. Et alors moi, il y a un truc que j'adore faire, c'est apprendre des choses. J'adore prendre des sujets auxquels je ne connais rien du tout et les expliquer avec des blagues. C'est pour ça que ce podcast s'appelle Mini Vulgaire, parce que je fais de la vulgarisation, mais pour les minis. Enfin, pas mini la copine de Mickey, hein. Non. Les minis, les petits, quoi, vous qui m'écoutez. Et pour mon tout petit France Inter, on m'a dit...
4: Marine, on aimerait bien que tu fasses 5 podcasts sur des choses dégoûtantes. Alors évidemment, moi, les choses dégoûtantes, ça m'inspire, alors j'ai dit oui.
1: C'est pourquoi, aujourd'hui, pour ce premier épisode, j'ai décidé de parler d'un sujet grave, important, un sujet que je pense vous connaissez déjà un peu, le caca.
2: Père.
1: Eh ben c'est bien, c'est dans le thème, justement. Alors déjà, première info, le caca, ça a plein de noms rigolos.
5: Oh, je savais pas.
1: On appelle ça aussi une crotte, une déjection, un étron ou même une selle. Oui, comme la selle des chevaux. Bon, faut juste pas les confondre, hein. Si jamais tu fais du poney, quoi.
4: Allez-y les enfants, mettez la selle sur le poney. Mais Gontran, qu'est-ce que tu fais? Pas cette selle-là, voyons.
5: N'importe quoi.
1: Et alors, truc de zinzin, on fait tous et toutes caca. En moyenne, un caca, ça fait 125 grammes. C'est pas très lourd. Oh, je sais, on va faire un jeu. Est-ce que vous savez combien de kilos de caca on fait dans une vie? Réponse A, on fait 500 kilos de caca. Réponse B, on fait 1200 kilos de caca. Réponse C, 5000 kilos de caca. Ou réponse D, 12000 kilos de caca. Eh bien, la réponse, c'est 12 000 kilos. 12 tonnes, c'est beaucoup, hein?
2: Wow!
1: C'est le poids d'un requin-baleine ou de deux éléphants, Babar et Céleste.

0: Heureusement qu'on le fait par étapes, hein, parce que sinon, on resterait longtemps dans les toilettes. Hein. Aussi longtemps que... Bah, qu'un adulte qui joue sur son téléphone quand il y va. Hein. Il y a des gens qui font caca 3 fois par jour et d'autres 3 fois par semaine. Une chose est sûre, c'est que c'est pas bien de se retenir.
1: T'es sûre?
0: Je sais qu'il y a des enfants qui nous écoutent et qui se disent
2: « Moi, j'ai envie de faire caca, mais j'ai un petit peu la flemme d'y aller. Je préfère rester jouer avec mes jouets, je trouve ça plus intéressant. »
0: Mais il ne faut pas se retenir. Et peut-être vous comprendrez mieux pourquoi il ne faut pas se retenir si vous comprenez de quoi est constitué le caca. Le caca est constitué d'eau, de bactéries, ça je vais t'expliquer ce que c'est dans un autre épisode sur les microbes, de déchets que fabrique notre corps, et de tout ce que l'on a mangé, mais dont notre corps n'a pas besoin pour fonctionner. Tu le sais, notre corps est une grande machine. Quand on mange un fruit, par exemple une pomme, c'est comme si on mettait de l'énergie dans notre corps. Mais pour la récupérer, cette énergie, eh bien notre corps doit déchiqueter la pomme en tout petit. Ensuite, il lui envoie des acides pour que la pomme libère son énergie, c'est-à-dire les fibres et les vitamines qui la composent. Ça vient nourrir notre corps, c'est super bien fait. Et ça s'appelle la digestion. Mais quand on a fini de digérer et que le corps a fini de se servir de ce dont il a besoin pour fonctionner, eh ben, il reste des bouts de pommes. Mais alors, ils sont minuscules. Mais ces petits bouts de pommes, eh ben, ils doivent sortir de notre corps. C'est la raison pour laquelle il faut aller aux toilettes. Parce qu'il faut faire de la place dans nous. Eh ben oui, on mange plusieurs fois par jour, alors il y a des déchets de nourriture tous les jours. D'ailleurs, est-ce que ça vous arrive d'avoir envie de faire caca juste après avoir mangé? Si oui, c'est normal. Ça s'appelle le réflexe gastrocolique. En fait, le cerveau, donc ça c'est le chef de notre corps, il est dans la tête, il avertit notre ventre que l'on mange et donc qu'on doit faire de la place.
1: Trop cool!
0: Il y a une échelle de la consistance du caca qui s'appelle l'échelle de Bristol.
3: À mon avis, ça c'est sûrement quelqu'un qui s'est dit « Je prendrais bien des notes sur la consistance de mon caca. »
0: Oh là là, si seulement j'avais quelque chose de pratique pour prendre ces notes. Des genres de fichettes.
4: Genre une fiche Bristol ?
0: Voilà, oui. Alors, il y a 7 types de caca. Il y a celui qu'on appelle simplet, l'autre qui s'appelle Hatchoum et... Non, pardon, ça c'est les 7 nains, je les confonds toujours. Il y a liquide, liquide avec des morceaux, liquide avec des morceaux plus gros, mou en forme de saucisse, dur en forme de saucisse craquelée, dur en forme de saucisse avec des bosses, et dur en petites boules.
3: Oh, c'est rigolo quand même cette histoire de saucisse.
0: Ce qui est sûr, c'est qu'il faut manger des légumes pour faire des super caca en forme de saucisse. Le contraire, par contre, ça marche pas. Manger des saucisses, ça fait pas des cacas en forme de légumes. Hein.
1: C'est trop nul.
0: Oh bah moi je suis d'accord, hein, parce qu'un caca en forme de brocoli, c'est quand même super marrant. Pour terminer, voici 3 infos intéressantes sur le caca.
1: Ok.
0: On commence avec le wombat, un animal qui a 2 particularités. En 1, oh, il est trop mignon. Et en 2, il fait des cacas en forme de cube. Et ça, c'est vraiment incroyable. Bravo le wombat. Info numéro 2. Il y a des cacas sur la Lune. Entre la première mission Apollo, ça c'est la première fois qu'un humain a marché sur la Lune en 1969, et la dernière fois en décembre 1972, les astronautes ont laissé 96 sacs remplis de caca sur la Lune.
3: C'est pas très chic, ça.
0: Normalement, il est prévu que les astronautes y retournent bientôt. Et ils doivent récupérer les sacs. Ça veut dire qu'il y a des astronautes et tout. Ils vont faire plein d'études, nanani. Ils vont aller dans des fusées très compliquées et tout. Et tout ça pour ramasser les cacas de Louis Armstrong. Et enfin, dernière info. Des gens qui construisaient le bâtiment d'une banque ont trouvé en Angleterre un caca fossilisé de viking qui date d'il y a 1200 ans. Qui fait 20 cm de long et 5 cm de diamètre. C'est le record du plus gros caca du monde. Comme il a été trouvé là où on devait construire une banque, on l'appelle le coprolite de la Lloyds Bank.

0: Coprolite, ça veut dire caca fossilisé. Alors si jamais on te demande « Tu as bien fait caca aujourd'hui ?» Tu peux répondre « Oui, mais je préfère dire que j'ai déposé un coprolite à la banque. » C'est pas mal, non? Voilà, ça c'était le caca, mais en mini-vulgaire. 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
1: Et n'oubliez pas de vous brosser les dents tous les jours, c'est super important.
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0: Allez.
1: Et si on mettait de la musique?
2: Une cigarette?
1: Merci. Ah non, merci, je ne fume pas. Mais dis donc, hein, c'est quoi cette musique?
3: Mais c'est Mendelssohn. C'est un concerto.
4: Et voilà, c'est toujours pareil. 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En plus, j'ai même pas sommeil. J'ai l'impression que personne ne m'aime ici. Heureusement que tu existes, mon papillon jaune et bleu. Allez, emmène-moi au pays de la musique. Là, au moins, je suis toujours bien.

Mais je ne reconnais rien. Ce chemin bordé de fleurs, je ne l'ai jamais vu. C'est bizarre. On dirait que les fleurs me regardent et me sourient. Oh, là-bas, tout au bout du chemin, mais qu'est-ce que c'est? Un grand chapeau avec des fenêtres rondes.

Que c'est beau! Il y a des étoiles qui brillent partout sur les murs, sur le plafond, sur le sol, et même sur le piano. Hé! Y a quelqu'un? Oh, j'ai bien envie de jouer avec le piano. C'est peut-être défendu. Voyons. Si j'essayais. Juste un petit peu.

0: C'est moi qui ai fait ça? Mais j'ai à peine posé les doigts.
1: Oui, Timothée. C'est toi.
0: Qui êtes-vous? Et comment savez-vous que je suis Timothée?
1: Je suis Sonatine, la fée. Tu peux toucher le piano si tu veux, Timothée.
0: Vous êtes belle. Belle. Comme une princesse. Je peux vraiment jouer avec le piano?
1: Bien sûr. Mais sache qu'il est magique.
0: Magique?
1: Oui. Il peut tout me dire. Tout me raconter sur toi.
0: Comment ça?
1: Tout ce que tu sens. Tout ce que tu gardes en toi et que tu ne peux pas toujours dire. Si tu t'ennuies, si tu es en colère, ou même si tu as peur, il me le fait entendre.
0: Ah ça alors, ça m'étonnerait.
1: Tu ne me crois pas? Alors touche le piano, allez, va.

0: Tu es triste, Timothée? Quelque chose ne va pas?
1: Oh non, je peux pas continuer.
0: Mais pourquoi? N'aie pas honte. C'est beau la tristesse en musique. Il ne faut pas la rejeter. Allons, pose tes mains et laisse chanter ta musique.

C'est vrai. C'est ma musique. Je la reconnais. On entend bien que je suis triste aujourd'hui. Mais c'est à cause de maman, tu comprends? Ce soir, elle ne m'a pas encore raconté d'histoire.

0: Ça fait du bien. Je sens plus ma tristesse.
1: Eh bien, tu vois, la musique du piano t'a aidé à chasser ta peine. Et si tu veux, je peux te prêter mon piano magique quand tu en auras envie.
0: Ouais. Mais dis-moi, si j'avais été en colère, il aurait raconté le piano?
1: Bien sûr. Même si tu avais été content, d'ailleurs.
0: Oh, bah ça, alors. Mais puisque le piano raconte si bien, je peux te faire deviner tout ce qui m'est arrivé aujourd'hui.
1: Oui. Il suffit de poser ta main sur les petites touches noires et blanches, mais surtout en pensant très fort à ce que tu as ressenti.
0: Bon, d'accord. Tu devines ?

0: Qu'est-ce qui t'est donc arrivé?
1: Ben, c'est que... à l'école, les autres se sont moqués de moi.
0: Tu vois, j'ai bien deviné.
1: Ouais, c'était facile. J'avais encore l'impression de les entendre me rire au nez. Oh, c'est bien ce jeu. On va voir si ça marche encore. Je pense fort et je touche le piano.

0: Ça va, tu cours vite, hein? Tu t'amuses bien?
1: À la récré, on a joué à Zorro. Et cette fois, j'étais le plus fort. D'ailleurs, c'est toujours moi le plus fort.
0: Ça ne m'étonne pas. Ah, c'est agréable de se sentir fort. Tu peux recommencer si tu veux.

0: Voyons, j'ai comme l'impression que tu ne m'as pas encore tout dit.
1: Justement, il y a encore quelque chose, mais je n'ose pas. Tu vas te moquer.
0: Tu n'as pas confiance en moi? Je suis une fée, ne l'oublie pas. Je peux tout entendre, tout comprendre.
1: C'est pour Mélodine. C'est ma copine. Il ne faut pas que tu le répètes, hein. Elle est si douce et si gentille avec moi que lorsque je suis avec elle, j'ai envie de lui faire un cadeau comme ça.

Ah, mais j'oubliais. J'ai encore quelque chose à te dire. La maîtresse était partie chercher de la peinture. J'en ai profité pour monter sur la table et...

0: Oui, mais cela n'a pas dû durer longtemps, n'est-ce pas?
1: Ah non, alors. Lorsque la maîtresse m'a surpris à sauter sur la table, elle s'est approchée de moi et...

0: Avec la musique, on peut tout exprimer. N'oublie jamais cela.
1: Oui. Je suis bien fatiguée à présent. Il faut que je rentre à la maison. Pourtant, j'ai encore tant et tant de choses à raconter.

0: Et maintenant, pour faire apparaître une nouvelle musique, tape dans tes mains trois fois avec moi. Attention. 1, 2, 3.
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0: Tu es là? Tu m'entends? Alors ouvre grande tes oreilles, je vais te raconter une histoire. Une histoire qui est arrivée à Toudou, mon doudou. Toudou a un gros chagrin. Toudou, mon doudou, est tout chou, tout mou, tout fou, il me suit partout. Le voilà. Ce matin, Toudou, mon doudou, est tout triste. Il ne parle pas. Il ne bouge pas. Il est assis dans un coin et il pleure. Ce matin, Toudou, mon doudou, a un gros, gros chagrin. Toudou, mon doudou, pleure, il pleure tellement qu'il ne peut plus s'arrêter de renifler. Il ne peut plus s'arrêter de se moucher. Mais qu'est-ce que je pourrais bien faire pour le consoler? Et toi, est-ce que tu sais comment consoler Toudou, mon doudou? On pourrait peut-être lui faire un câlin. Je prends Toudou dans mes bras et je le serre très fort. Mais ça n'y fait rien. On pourrait lui faire des bisous et des bisous. Mais ça n'y fait rien. Toudou continue de pleurer. Pauvre Toudou, qu'est-ce qui a bien pu lui arriver? Pourquoi est-il si triste? Et toi, est-ce que tu sais pourquoi Toudou est si triste? On va essayer de deviner. Peut-être que Toudou pleure parce qu'il a perdu son doudou.
1: Non, non, non.
0: Peut-être que Toudou pleure parce que Lapinou, son ami, ne veut plus jouer avec lui.
1: Non, non, non, non, non, non.
0: Peut-être que Toudou pleure parce qu'aujourd'hui, il n'a pas envie d'aller à l'école et qu'il veut rester avec ses parents.
1: Non.
0: Toudou, explique-moi pourquoi tu pleures comme ça. Je ne comprends pas. Regarde, tu pleures tellement que tes poils sont tout mouillés. Tes larmes tombent par terre. Il y a de l'eau partout. Et toi, est-ce que tu entends les larmes de Toudou tomber par terre? Une larme, deux larmes, trois larmes. Toudou a tellement pleuré que ça fait une petite flaque d'eau. La flaque grossit de plus en plus. Et maintenant, les larmes de Toudou ont formé une petite mare. Tiens, voilà Léonard le canard qui vient tremper ses pattes dans la mare. Et puis c'est au tour de Séraphin le dauphin de plonger dans l'eau. Tous les amis de Toudou sont venus le voir pour le consoler. Il y a même la baleine bleue. Elle chante pour redonner le sourire à Toudou. Mais ça n'y fait rien. Toudou est inconsolable. Et maintenant, Il n'arrive plus à s'arrêter de pleurer. Mais qu'est-ce que c'est que ce bruit ? Tout doutant l'oreille, il écoute. Et toi, est-ce que tu as reconnu ce bruit ? C'est un bébé chien qui pleure. Peut-être qu'il pleure parce qu'il est fatigué. Peut-être qu'il pleure parce qu'il s'est perdu. Peut-être qu'il pleure parce qu'il se sent seul. Toudou, mon doudou, ne supporte pas d'entendre ce petit chiot pleurer. Ça lui fait trop de peine. Alors il le prend dans ses pattes et le serre très fort contre lui. Il lui chuchote les mots doudou à l'oreille. Une petite tortue, une petite tortue, pointue, pointue, touche, touche. Le petit chiot s'est arrêté de pleurer. En consolant le bébé chien, Toudou a oublié son gros chagrin. Et toi, est-ce que tu as déjà eu un gros chagrin ? C'était à cause de quoi ? Est-ce que tu t'en souviens ?

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0: C'est un petit lézard. Il a la même couleur que le caillou.
1: Crie pas comme ça, Luma. Tu fais fuir les mouches. Je chasse, moi.
0: Avec ses grands yeux ronds et ses pattes aux doigts plats étalés en éventail, c'est un gecko. Il en existe plus de 1200 espèces dans le monde. Et puisque nous sommes en

0: très efficace, ton camouflage.
1: Oh, chut. J'étais à deux doigts de battre mon record de gobage de mouches en moins de 5 minutes. Oh, maintenant c'est mort. Bon, c'est pas grave. On n'a qu'à faire une bataille de regards. Je vais te gagner, c'est sûr.
0: Ah bah évidemment, tu vas gagner. Pas la peine de venir coller ton nez au mien. Les Gecko-Tarentes de Maurétanie n'ont pas de paupières. Vous ne pouvez pas fermer les yeux, c'est trop facile.
1: Bon, ok. Je vais trouver autre chose.
0: La tarente recule. Elle ouvre sa large gueule d'où sort une langue très très longue. Et elle nettoie son œil droit avec sa langue à la manière d'un essuie-glace.
1: Le premier qui arrive en haut du chêne-liège sur la crête a gagné. C'est la nuit de tous les défis.
0: Le Gecko-Tarente de Maurétanie est un petit reptile nocturne à la fois vif et discret. Il n'a aucun mal à se repérer dans le noir grâce à ses grands yeux proéminents. À l'instar du chat, sa pupille verticale se dilate quand la nuit tombe, ce qui lui permet de voir comme en plein jour. La tarente est partie comme une fusée en direction de l'arbre. Elle escalade le tronc en quelques secondes et disparaît dans les feuillages.
1: Gagné !
0: Tu es une vraie championne de l'escalade. Mais où es-tu ?
1: Je suis tout à côté de toi. Tu me cherches sur la branche alors que je suis sous la branche. Je tiens à l'horizontale et tout ça sans gonflette. Mate mes pattes. Elles sont toutes fines et mes doigts plats en éventail. Regarde, on dirait des feuilles toutes légères.
0: La tarente de Maurétanie appartient à une famille de gecko appelée Phyllo Dactylidae. En grec ancien, phullon signifie feuille et dactylos doigt. Sous chacun des 20 doigts de la tarente se trouvent 12 lamelles qui ressemblent à des coussinets. Ils sont composés de milliers de poils qui forment comme de microscopiques petits arbres pourvus de centaines de branches minuscules appelées spatules. Quand ces spatules sont au contact d'un support, il se produit une interaction électrique. Le gecko s'accroche ainsi très facilement à n'importe quelle paroi et dans n'importe quelle position.
1: Je tiens même accroché par un seul doigt. Allez, maintenant, on va faire un défi apéro.
0: La tarente part en trombe, descend de l'arbre et file vers un hameau de maison en contrebas de la colline.
1: Objectif apéro à 10 mètres sur le mur de cette baraque. J'enclenche le mode super discrétion pour passer sous les radars.
0: Les radars? Mais quel radar?
1: Les chats!
0: La tarente contourne un buisson de laurier et se poste dans la pénombre à l'angle de la maison. Elle attend un moment pour vérifier que les humains attablés sur la terrasse ne la voient pas, puis elle s'élance sur le carrelage. Elle passe entre les pots de fleurs, escalade le mur et se dirige par à-coups successifs vers l'applique lumineuse qui éclaire la terrasse.
1: Voilà, ça c'est l'apéro. Un super gueuleton de moucherons, moustiques et papillons. C'est open bar. Ces idiots sont attirés par l'ampoule accrochée sur le mur.
0: Deux papillons de nuit sont posés près de l'ampoule. La tarente se fiche complètement, puis elle avance en décollant extrêmement lentement sa patte avant droite. Elle la déroule pour la recoller un peu plus loin. Son corps

0: puis avance sa patte arrière gauche exactement de la même manière, tout en contrôle. Elle est désormais toute proche. Oh ! D'un coup, elle fonce comme un éclair et gobe le papillon dans sa grande bouche.
1: Il a eu un temps, celui-là. Quand ils s'approchent trop de l'ampoule, ils ont un goût de grillé. Moi, je les préfère nature. Oh, zut! Les habitants de la maison ont éteint la lumière. Ah, je vais devoir changer de cantine. Allez, zou! Près des escaliers qui descendent vers la route, il y a un lampadaire. Et tout en haut, c'est la fête du papillon.
0: La tarente redescend rapidement du mur. Elle passe sous un gros buisson de laurier rose et... Attention, le chat! La tarente monte dans le buisson de laurier. Le chat se dresse sur ses pattes arrière. Il donne des coups dans les branches avec ses pattes avant et... Oh non! Il l'a attrapé! Je vois la queue de la tarente dépasser de sa gueule.
1: Tu rigoles? Je lui ai laissé le bout de ma queue en guise de joujou. Allez, hop! Direction les lampadaires!
2: La queue du gecko peut se rompre en cas de danger. Après la déchirure, ses vaisseaux sanguins rétrécissent, ce qui empêche le sang de couler. Peu à peu, il va se refabriquer de la peau et faire repousser sa colonne vertébrale. Grâce à ce processus de régénération cellulaire unique, en quelques semaines, il aura une nouvelle queue.
0: La tarente s'est allongée au milieu des feuilles séchées. Ça ne va pas?
1: C'est mon défi ponte. Je ne vais plus pouvoir tenir très longtemps.
0: Ah, tu es une femelle et tu es enceinte.
1: Il me faut trouver une cachette pour déposer mes œufs. Là, entre ces deux buissons, sous ce tas de grosses pierres, il y a un trou.

0: Et voilà le travail. On y retourne.
1: Mais tu ne restes pas auprès de tes œufs. Tu ne vas pas protéger tes petits.
0: Oh là non.

0: Mais si ça t'amuse, tu peux t'en occuper, toi.
1: Non, merci. D'ailleurs, en France, vous êtes une espèce protégée. Il est interdit de vous capturer, ni même de transporter vos œufs.
0: Bon ben, je te laisse. Il y a une terrasse gigantesque derrière cette...

Au cours de cette aventure, nous avons entendu que la Tarente de Maurétanie appartient à une famille de geckos appelée Philodactylidae. Qu'est-ce que cela signifie ? Que la Tarente adore la philo ? Que la Tarente est une descendante des ptérodactyles ? Qu'elle possède des pattes aplaties en forme de feuilles ? Bravo ! Le mot Philodactylidae en grec ancien est composé de deux mots, phulon pour feuille et dactylos pour doigt, ce qui signifie que cette famille de geckos a des pattes aux doigts aplaties en forme de feuilles. C'était une aventure pleine de défis, mais c'était bestiolement génial.

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1: Les histoires du Père Castor en chanson. Trois petits chats de Anne Fronsac, édition Flammarion.
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0: Les histoires du Père Castor en chanson. Trois petits chats de Anne Fransac, édition Flammarion. Une histoire mise en musique par Isabelle Aboulker, commande de l'Académie musicale de Villecroze. Chantée par la maîtrise de Radio France, dirigée par Marie-Noëlle Martin, avec Isabelle Aboulker au piano, racontée par Louise Legendre. Tirée du livre Les histoires du Père Castor en chanson aux éditions Flammarion en partenariat avec France Musique. Prise de son et mixage, Radio France. Réalisateur Patrick Lérisset, musicien metteur en onde Cyprien Matteux, directrice du son Valérie Lavalard, opérateur du son Éric Villenfin, assistant post-production Kevin Delcourt.
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0: Tu es là? Tu m'entends? Alors ouvre grande tes oreilles, je vais te raconter une histoire. Une histoire qui est arrivée à Toudou, mon doudou. Toudou va à la piscine. Toudou, mon doudou, est tout mou, tout fou, tout chou, il me suit partout. Le voilà. Aujourd'hui, c'est le jour que Toudou attend depuis longtemps. Aujourd'hui, Toudou va à la piscine. Youpi! Toudou est impatient de jouer dans l'eau. Avant de se baigner, il faut se déshabiller. Ce n'est pas facile pour un petit doudou de se déshabiller tout seul. Viens, Toudou, je vais t'aider à mettre ton maillot de bain. C'est bien. Et maintenant, mon doudou, il faut mettre tes affaires dans un petit casier que l'on va fermer à clé.
1: Bon ?
0: Attention, Toudou. Ne perds pas la clé, sinon on ne pourra pas se rhabiller. Viens mettre ton bonnet de bain sur la tête.
1: Oui. Oui, oui.
0: Mais Toudou n'aime pas mettre un bonnet sur sa tête. Ça lui fait mal.
1: Oui.
0: Ça lui tire les poils.
1: Oui.
0: Voilà, Toudou. C'est fini. À la douche, maintenant. Arrête ton cinéma, Toudou. C'est comme ça. Avant d'entrer dans l'eau de la piscine, il faut se doucher.
1: Non.
0: Allez, Toudou, passe-toi sous l'eau. Tu vois, ce n'était rien. Après la douche, Toudou, mon doudou, est tout mouillé et il a un peu froid. Alors pour se réchauffer, il court vers la pataugeoire parce que dans la pataugeoire, l'eau est toujours chaude. Ne cours pas, Toudou, tu vas glisser. Mais Toudou a déjà sauté dans l'eau de la pataugeoire. Quel coquin, ce Toudou! Et il a éclaboussé tous les autres petits enfants.

Et maintenant, il fait la nage du petit chien. Plaf, plouf, plouf, plaf, plouf, plouf, plaf. Et toi, est-ce que tu sais faire la nage du petit chien ? Toudou s'amuse bien dans la pataugeoire, mais il ne veut pas rester à barboter avec les tout-petits. Il veut aller nager avec les grands, dans le grand bassin, là où il y a le grand toboggan. Attends, Toudou, pas trop vite. Dans le grand bassin, tu n'as pas pied. Tu ne peux pas y aller si tu n'as pas mis tes brassards.

Viens me voir. Tends les pattes. Voilà, tu es prêt maintenant. Tu peux y aller. Toudou est très fier d'aller dans le grand bassin, là où il y a le grand toboggan. Toudou monte les escaliers du grand toboggan. Oh, oh là là, que c'est haut! Ça va être très rigolo! Toudou s'assoit sur le toboggan, il pousse sur ses petites pattes musclées. Et c'est parti! Waouh! Toudou glisse sur le toboggan. Ça va de plus en plus vite! Toudou a l'impression de s'envoler. Et... pouf! À l'arrivée, Toudou

Ça va passer. Tu avais simplement oublié de mettre tes lunettes. Hein? Tiens, les voilà. Mets-les bien sur tes yeux. Comme ça, tu vas pouvoir mettre la tête sous l'eau. Et toi, est-ce que tu sais mettre la tête sous l'eau? Est-ce que tu aimes bien ça?

Toudou plonge la tête sous l'eau. Grâce à ses lunettes, il peut ouvrir les yeux sous l'eau. Toudou voit des pieds, des bras, des jambes qui bougent toutes seules. Oh, mais qu'est-ce que c'est que ça? C'est Séraphin le dauphin, le copain de Toudou. Quelle surprise! Toudou est fou de joie. La piscine, c'est bien, mais c'est encore mieux quand on a un copain dauphin pour jouer dans l'eau. Et toi, est-ce que tu aimes bien aller à la piscine? Et maintenant, c'est l'heure de danser. Avec tes pieds, avec tes mains, avec ta tête ou avec ton nez.

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1: En attendant la prochaine histoire, on va danser un peu. Tu me donnes la main? Allez, c'est parti!

0: 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Oh, bientôt l'heure d'aller au dodo.
1: 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Salut, petites oreilles. Dans cet épisode, tu vas entendre la musique du cirque. 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

0: Gustave et Mélo sont de bonne humeur. Comme chaque année, le cirque est de retour en ville. Sur le chemin, ils se racontent plein de blagues. Leur déguisement de clown y est peut-être pour quelque chose. Ça y est, le grand chapiteau est en vue. Le premier arrivé a gagné. 3, 2, 1, partez! Entrez, entrez! Octave et Mélo s'engouffrent dans le chapiteau. Qu'est-ce que c'est beau! Au centre, la piste remplie de sable, les gradins tout autour, les cordages et les lumières, les grands rideaux rouges et les instruments de musique. Le spectacle n'a pas encore commencé, mais c'est tout comme.
1: Un coup de trompette par-ci, un coup de cymbale par-là. Voilà, voilà, le grand cirque Gorgonzola. De toute l'Italie, c'est le plus réputé. Jean de Venise ou de Capri, entrez, entrez. Car vous verrez ce soir sous le grand chapiteau tous les numéros, anciens et nouveaux, Miss Ravioli, qui se balancent nonchalamment là-haut sur un fil de parmesan. Le fakir Risato avec sa flûte en buis dans son numéro de charmeur de spaghetti. Rouvert et Figaro, le perruquier fameux, rien qu'à l'entendre chanter, ça fait dresser les cheveux.
0: Il y a beaucoup de monde, beaucoup d'agitation. Tout le monde a l'air heureux d'être là. Quand soudain, les lumières s'éteignent. On devine une dame tout là-haut, perchée sur un grand fil. Elle traverse le chapiteau. Elle marche dessus, à petits pas gracieux et rapides. Elle avance, hésite. Elle sautille, elle fait même des petits bonds, et puis, doucement, tourne les talons et repart dans l'autre sens.

pourvu qu'elle ne tombe pas. La corde vibre sous ses pieds. Le public retient son souffle. Wow. Octave et Milo sont bouche bée. Tout le monde applaudit la performance. Mais on n'a pas le temps de dire ouf que les acrobates font une entrée triomphante à coups de salto arrière. Et voici les jongleurs avec leurs balles et leurs quilles. Et puis le clown qui enchaîne les pitreries avec son sifflet. Il jongle lui aussi avec des tartes à la crème. Mais patatras, avec ses grandes chaussures, il se prend les pieds dans une balle, tombe à la renverse et se retrouve tout recouvert de crème. Octave et Mélo sont tordus de rire. Ils ne s'ennuient pas une seule seconde. C'est maintenant le moment d'accueillir le magicien. Il arrive à cheval avec son costume, son grand chapeau et sa baguette. Il est très élégant. Octave et Mélo sont impressionnés. Avant de commencer, le magicien cherche quelqu'un du public pour participer à son numéro. Il fait le tour de la piste plusieurs fois, mais personne n'ose se proposer. Alors, Mélo regarde Octave et lève la main. Tout le monde la regarde. L'instant d'après, elle a disparu. Octave n'en revient pas. Oh, où est-elle? Il cherche partout, mais il y a tellement de monde. Pour la faire réapparaître, le public doit prononcer la formule magique. Abricadabri, abracadabra, faites que Mélo revienne ici-bas. À toi de jouer. Toi aussi, aide le magicien à faire revenir Mélo en disant la formule magique. Articule bien et répète après moi. Abricadabri, abracadabra, faites que Mélo revienne ici-bas. C'est toi le magicien. Tu fais comme si t'avais une baguette magique. Abricadabri, abracadabra, faites que Mélo revienne ici-bas. Super. Allez, encore une fois pour être bien sûr. Abricadabri, abracadabra, faites que Mélo revienne ici-bas. Pouf ! La revoilà, assise derrière le magicien, sur le dos du cheval. Mais comment est-ce possible ? Le magicien, tout sourire, fait applaudir le public. Mélo retourne à sa place sous le feu des projecteurs. Octave est encore sous le choc. C'était incroyable. Le spectacle se termine dans un feu d'artifice de musique et de numéros de haute voltige. Les artistes remercient le public. Demain, ils reprendront la route avec leur chapiteau. Salut la compagnie et à l'année prochaine !

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1: Toute cette histoire m'a donné envie de danser. Pas toi ? Tu n'aurais pas envie de te trémousser ?
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0: Coucou.
1: Coucou. Tu es là? Tu m'entends? Alors, ouvre grande tes oreilles, je vais te raconter une histoire. Une histoire qui est arrivée à Toudou, mon doudou. Toudou et le piano. Toudou, mon doudou, est tout mou, tout chou, tout fou. Il me suit partout. Tiens, le voilà. Tu l'entends? Toudou, mon doudou, chantonne. Toudou, mon doudou, chante quand il se réveille. Il chante quand il prend son petit déjeuner. Il chante quand il va se coucher. Toudou, mon doudou, ne s'arrête jamais de chanter. Tu sais, Toudou, mon doudou, aime beaucoup la musique. Il aime en écouter. Il aime aussi en jouer. Et toi, est-ce que tu aimes aussi la musique? Toudou, mon doudou, connaît déjà plusieurs instruments. Il connaît le tambour. Il connaît la flûte. Il connaît le xylophone. Mais aujourd'hui, Toudou, mon doudou, découvre un nouvel instrument de musique, beaucoup plus grand que tous les autres. C'est le piano.

que c'est beau le piano. C'est la première fois que Toudou entend le son d'un piano. Et toi, est-ce que tu as déjà écouté le son d'un piano? Est-ce que tu sais à quoi ressemble un piano? Le piano ressemble à un grand meuble en bois avec des pédales en bas. Et quand on l'ouvre, tu sais ce qu'il y a dedans? Il y a des touches blanches et des touches noires. Toudou veut essayer d'en jouer, mais il ne sait pas par où commencer. Toudou appuie sur la touche tout au bout du clavier. Ensuite, il appuie sur celle à l'autre bout du clavier. Tu entends, Toudou? Chaque touche produit un son différent, une note de musique différente. Toudou pose sa patte droite sur les touches du piano, puis sa patte gauche, puis les deux pattes ensemble, de plus en plus fort. Toudou s'amuse comme un fou. Mais qu'est-ce que tu fais, Toudou? Pourquoi tu montes sur le clavier? Toudou court sur le clavier. Et maintenant, il saute à cloche-patte sur les touches du piano.

Toudou prend son élan et glisse tout le long du clavier. Et dans l'autre sens. Toudou

Je ne le vois plus. On dirait qu'il a disparu. Et toi, est-ce que tu le vois ? Toudou ! Toudou ? Où es-tu ? Toudou ? Mais qu'est-ce que tu fais là ? Comment as-tu fait pour tomber dans les cordes du piano ? Toudou tire sur les cordes. Et toi, est-ce que tu entends le son des cordes du piano ? Écoute. Les cordes les plus épaisses ont des grosses voix. Oh ! Les cordes les plus fines ont des petites voix. Toudou ? Toudou ! Tu veux bien sortir de là ? Dépêche-toi ! Ouh ! Ah ! Te voilà. Tu veux que je te joue encore un morceau de musique ?

Et toi, est-ce que tu as déjà posé tes mains sur un piano? Est-ce que tu aimerais essayer de jouer de la musique? Et maintenant, c'est l'heure de danser. Avec tes pieds, avec tes mains, avec ta tête ou avec ton nez.

0: quelle histoire! Et maintenant, qu'est-ce qu'on fait? Tu as une idée? Oh! Tu n'aurais pas envie de chanter? Allez, musique!
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0: Une étoile? 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

0: 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Bonne nuit, la chambre.
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